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0: Il est 5 heures.
1: David Riffon avec vous pour ces informations. L'hiver s'annonce douloureux pour la Russie, a prévenu Volodymyr Zelensky à la tribune des Nations Unies. Le président ukrainien s'est exprimé à son tour lors de l'Assemblée générale de l'ONU. L'Ukraine ne se laissera pas faire. Kiev rendra l'hiver de Moscou très douloureux si les deux camps ne parviennent pas à convenir d'une trêve concernant les infrastructures énergétiques. Mardi, Volodymyr Zelensky avait ouvert la porte à un moratoire sur les frappes contre le secteur énergétique des deux pays ainsi qu'en mer Noire. Mais la Russie s'est montrée plutôt intransigeante par la voix de son chef de la diplomatie, Sergueï Lavrov. Moscou a affirmé qu'elle ne ferait aucune pause dans sa guerre. Harvey Weinstein, à nouveau condamné à 15 ans de prison à New York pour agression sexuelle contre une ancienne assistante de production. Ce dossier a connu 8 années de rebondissements. Le producteur hollywoodien déchu avait tout d'abord été condamné à 23 ans de prison en 2020, mais une cour d'appel avait annulé la décision et deux autres procès se sont tenus. Au final, Harvey Weinstein avait été reconnu coupable en juin 2025 pour ses faits concernant l'ancienne assistante de production, donc Myriam Halley. Harvey Weinstein a été jugé dans un autre procès en Californie où il a été condamné là à 16 années d'emprisonnement pour le viol d'une actrice et mannequin. Au total, celui qui fut à l'origine du mouvement MeToo il y a une dizaine d'années maintenant a été accusé de viol et d'agression sexuelle par environ 80 femmes. Le MR a sa petite idée pour solutionner l'équation budgétaire du gouvernement fédéral tout en soutenant la croissance. Les libéraux francophones devraient venir à la table des négociations ce jeudi avec ce qu'ils présentent comme une sorte de voie médiane entre recettes et dépenses. Le MR a développé sa stratégie pour accélérer la croissance et renforcer la compétitivité sur la période 2026-2032. Avec ce pari, relever d'ici 2029 la croissance du PIB belge d'un demi-point de pourcentage, ce qui amènerait 1,5 milliard d'euros de recettes supplémentaires d'ici la fin de la législature. Le MR a choisi de mettre en avant 17 mesures, dont 7 quick wins, soit des décisions rapides, activables sans réforme de fond, mais dont l'impact serait très rapide. Citons une possible dispense de précompte professionnel dans les secteurs stratégiques ou encore une diminution de la TVA sur les constructions neuves. Le Conseil des ministres restreint se penche de nouveau sur le budget ce jeudi soir. Merci de nous suivre, où que vous soyez, passez une belle et douce nuit.
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4: 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Merci d'être avec nous tôt ce matin. J'espère que vous allez bien, que votre nuit a été belle. On va prendre le temps de se réveiller en réécoutant les meilleurs moments passés avec Gaëtan et Audrey dans le réveil de typique. Avant de les retrouver à 6h, on va aussi faire le plein de good music. La suite avec

0: chanter. Bon début de journée avec nous sur Typique, un maximum de good music pour accompagner votre première tasse de café de la journée. Glass Animals arrive dans la suite avant de les écouter. Première séquence best-of du réveil de Typique.
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0: Hier, Cathy est venue nous parler de deux films, un drame français axé sur notre relation à l'alcool, mais aussi d'un film d'aventure avec Brad Pitt et son compagnon à quatre pattes.
2: En attendant, on est trop content de la retrouver, comme tous les mercredis, c'est Cathy. Salut Cathy.
3: Hey, hello, coucou Cathy. Moi aussi, je décoche mes flèches.
2: Ah. Bon Cathy, alors ton film de la semaine, c'est français, ça s'appelle Garance.
3: Yes.
2: C'est avec Adèle Exarchopoulos, qu'on voit d'ailleurs partout pour la promo du film.
3: Ah bah oui, et pour notre plus grand plaisir, je sais pas vous, mais moi j'adore.
2: Moi je suis fan.
3: Elle est toujours excellente. Et puis alors, franc-parler qu'on aime beaucoup. Alors Garance, c'est le nouveau film de Jeanne Herry. Elle avait déjà réalisé Pupille et Je verrai toujours vos visages, vous vous en souvenez peut-être. C'est des films qui avaient cartonné auprès du public, cartonné au César avec Adèle Exarchopoulos récompensée notamment. Et Jeanne Herry, c'est une réalisatrice qui aime partir de grands sujets de société, très documentés. Et cette fois, elle a décidé de s'attaquer à un sujet qui me préoccupe beaucoup et je pense nous préoccupe beaucoup, à savoir l'alcoolisme.
2: Sujet, ça.
3: Mais l'alcoolisme du quotidien, l'alcoolisme fonctionnel. Donc Adèle Exarchopoulos, elle incarne Garance. C'est une jeune comédienne qui fait surtout du théâtre. Elle court tous les castings, les petits rôles. Et cette nana, on a trop envie d'être sa pote. Elle est drôle, elle est solaire, elle adore faire la fête, elle adore boire un petit coup. Bah, sauf qu'elle est alcoolique, c'est une maladie.
4: Et c'est marrant parce que je trouve qu'elle correspond pas trop du coup à l'image d'une personne... Tu vois, quand on imagine un alcoolique, je la vois pas elle, quoi.
3: Oui, un alcoolique, on imagine un mec avec un gros bide bar PMU, évidemment. Et c'est tout l'intérêt du film, parce que cette meuf, bah, elle bosse, elle sort, elle fait rire tout le monde. Et pendant longtemps, vraiment, elle est super persuadée qu'elle gère. Et ce film, bah ouais, il casse les clichés de l'alcoolique qui aurait tout perdu, qui aurait touché le fond. Et surtout, ce long métrage, il est jamais glauque, jamais misérabiliste, malgré ce sujet un peu rude. C'est vivant, rythmé. Et surtout, j'insiste là, c'est hyper, hyper drôle.
2: Et forcément, ça nous renvoie aussi un tout petit peu à notre propre rapport à l'alcool.
3: Ah bah oui, d'office, parce que l'alcool, il est partout dans le film, mais comme il l'est dans nos vies, en fait, hein, un apéro entre potes, une petite bouteille qu'on s'ouvre après le boulot, des choses qu'on trouve parfaitement normales. Et ce film, il nous amène à nous poser des questions sur notre propre consommation. Ah, ça veut dire quoi, boire trop? À partir de quand une habitude, un petit verre le soir, ça devient un besoin? Où est la frontière entre le plaisir et la dépendance? Et le film, il est très fort, il nous donne pas de leçons de morale, mais il nous met, c'est vrai, face à ces questions.
4: Et Adèle, elle est comment dans le film?
3: Bah évidemment, elle est exceptionnelle parce qu'elle est à la fois drôle, exubérante, c'est la meuf qui met l'ambiance partout où elle passe. Et en même temps, petit à petit, bah, on sent quelqu'un qui est en train de se détruire. Ce qui m'a aussi marqué dans le ton du film, c'est cette idée de montrer que quelqu'un qui souffre peut être finalement la personne qui fait le plus rire dans le groupe. Et donc ça me questionne sur ma propre consommation, mais sur celle de mes amis aussi, et de me dire à partir de quel moment est-ce que je dis à quelqu'un, est-ce que tu ferais pas
4: attention?
3: Ouais. Donc vraiment, c'est un film qui parle d'un sujet de société hyper important, mais de manière légère et fun, et c'est très réussi.
4: D'aller le voir celui-là.
2: Effectivement, et puis pour le plus grand plaisir d'Audrey, c'est le film qu'elle a un peu envie d'aller voir ce week-end au cinéma. T'as un film avec Brad Pitt perdu dans la nature avec son chien.
4: C'est parce que j'ai vu aussi la relation qu'il a maintenant avec le chien, j'ai l'impression qu'il s'est passé vraiment un truc dans ce film.
3: Mais c'est exactement ça, parce que Brad Pitt incarne un ancien soldat qui était au combat avec son chien de combat. Il y a des chiens de combat dans l'armée, il faut le savoir ça. Ils sont tous les deux traumatisés parce que leur équipe a été décimée pendant la guerre, et en fait ils souffrent de syndrome post-traumatique tous les deux.
4: Le chien aussi.
3: Mais Brad Pitt et le chien.
2: Oh,
3: et ils décident de partir dans une grande aventure avec un petit avion, parce que Brad Pitt sait tout faire évidemment, sauf que qu'est-ce qui se passe? Il a une crise cardiaque en plein vol.
4: Wow.
3: Et donc il s'écrase évidemment, et le voilà, donc c'est un film de survie, le voilà avec son chien dans les contrées sauvages du Canada, obligé de survivre. Il y a des bêtes sauvages, ils n'ont plus rien à manger, Brad Pitt est blessé, et c'est un film, voilà, de ce qu'on
2: ça
3: appelle...
2: Ça fait pleurer un peu.
3: Ah bah c'est ça les gars, moi je suis pas super fan des films avec les animaux forcément, voilà, c'est pas mon registre. Qu'est-ce que j'ai tchoulé à la fin?
2: C'est ce que j'attends d'un film comme ça, hein.
3: Mais parce que en plus de ce côté aventure et relation, c'est quand même assez sombre, assez dramatique et assez noir. C'est un vrai film d'aventure où on s'en prend plein les yeux. Il y a des scènes de cascade de ouf. Et cette relation, elle est super bien dépeinte.
2: Ah,
3: donc, ça fait peur et ça fait pleurer en même temps. Il y a Brad Pitt et un beau chien, que demander de plus?
4: Bon, ça donne envie. Bah, allez, ça fait deux chouettes films à aller voir au cinéma. Merci Cathy. On te retrouve la semaine prochaine pour d'autres petites suggestions.
2: Alors. Et toi, Audrey, prépare les mouchoirs pour ce week-end.
4: Ah ouais, moi, dès qu'il y a des chiens, je pleure.
2: Ah ouais,
4: déjà.
2: Pareil.
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petit matin et bon réveil avec nous. On se met dans le rythme de ce jeudi avec le meilleur de la playlist de la radio, Gym Class Heroes. Tout de suite pour vous sur Tipeee, voici Breakfast in America.

0: On est le jeudi 24 septembre. Merci d'être avec nous dans ce best-of du réveil de Typique. Gaëtan et Audrey seront avec vous sur le coup des 6h. En les attendant, on va comme tous les matins réécouter les meilleurs moments de l'émission. On va aussi se donner de la force pour attaquer la journée avec plein de good music. Post Malone arrive dans la suite avec Better Now. Avant d'écouter ça, nouvelle séquence best-of du réveil de Typique.
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0: En réaction à la sortie du nouvel album de Miley Cyrus, Amanda Lear l'a accusé d'avoir plagié un de ses morceaux. On a parlé de ça hier dans l'émission.
2: Ouais, quand tout le monde en parle, nous aussi, on vous en parle dans le réveil de Typique. Là, il y a un gros gate qui concerne Miley Cyrus.
3: Ah ben, Miley Cyrus et Amanda Lear. Attention, les deux sont en guerre. Je vous explique. Alors, Amanda Lear, pour ceux qui ne la connaissent pas, pour les plus jeunes, c'était un peu la reine du disco à l'époque... À la fin des années 70, Amanda Lear, on a peut-être un petit extrait, comme ça on peut vous faire découvrir un petit peu son univers.
2: Évidemment qu'on a un petit extrait.
3: C'était une icône. C'était même la muse du peintre Salvador Dali.
2: Ah, je savais pas du tout.
3: Ouais, c'était toute une époque.
2: Parce qu'aujourd'hui, j'avoue qu'il y a beaucoup de gens qui rigolent d'Amanda Lear.
3: Que les années sont passées aussi, mais enfin, faut pas rire. C'était une vraie artiste dans les années 70, vraiment. Et vendredi, Miley Cyrus a sorti son nouvel album. Et c'est vrai que sur cet album, on retrouve une chanson qui s'appelle Red Light. Et c'est justement à cause de cette chanson qu'elles sont en guerre toutes les deux, puisque Amanda Lear accuse Miley Cyrus d'avoir copié cette chanson qu'on entend là, The Sphinx, qui date de 1978. Ouais. Et elle dit que justement, elle lui a copié sa chanson, quoi.
2: Écoute la chanson Red Light de Miley Cyrus. Écoute. Ça, c'est la chanson Red Light. Et ça, c'est la chanson de Sphinx d'Amanda Lear.
3: Ça me frappe pas tant que ça, moi.
2: Mais moi, si tu ralentis le rythme de Red Light... Tu retrouves un tout petit peu le même style de bande-son qu'il y a sur The Sphinx.
3: Bah, en tout cas, Amanda Lear, elle lâche pas l'affaire. Elle a dit que, en vrai, elle veut que Miley Cyrus la crédite sur la chanson.
2: Ouais, en fait, elle aime beaucoup Miley Cyrus. Ouais. En plus, elle est fort fan, elle l'avait dit.
3: Elle a dit, elle est même plutôt fière que Miley Cyrus.
2: À fond.
3: Et peut-être qu'elle soit inspirée d'une de ses chansons. Elle dit juste que j'aime pas, c'est qu'on me prévienne pas et qu'en plus, on me vole ma chanson. Elle dit donc, je demande d'être créditée sur cette chanson. Et si pas, elle exclut pas un procès qui pourrait durer des années.
2: Ah bah oui.
3: Et pour l'instant, Miley Cyrus n'a rien dit. Elle ne s'est pas exprimée sur le sujet, mais Amanda Lear, elle ne lâche pas l'affaire parce qu'il y a des fans qui prennent la défense de Miley Cyrus en disant « Non mais attends, on ne sait même pas qui c'est Amanda Lear. Elle ne sait même pas qui c'est. » Et Amanda Lear a dit « Si, si, elle est fan de moi. »
2: Écoute, il y a quelques temps, on vous en avait parlé dans le réveil de Typique. Rappelez-vous de cette chanson-là de Miley Cyrus. On en avait parlé et apparemment, elle s'est aussi inspirée de la même époque, plus ou moins. C'était de Gloria Gaynor.
3: Oh, vite fait! Oh, les gens, ils sont durs, hein.
2: Ouais, mais
3: en musique, tout se ressemble aussi. Tu vois, tout a été fait.
2: Ouais, mais c'est la deuxième fois, donc ça ne m'étonnerait pas que Miley Cyrus s'inspire d'une époque pour recréer des sons aujourd'hui.
3: Après, c'est vrai que ce serait pas con parce que si elle s'inspire d'une artiste française que personne entre guillemets ne connaît aux États-Unis ou pas grand monde, peut-être qu'elle se dit que ça sera plus discret. On le saura pas.
2: Oui.
3: Mais Amanda Lear l'a entendu. Donc maintenant c'est la grosse guerre. Tout le monde s'en mêle. Tout le monde en parle sur les réseaux.
2: Moi, je me demande comment, à quoi ça va mener et est-ce que elle va reconnaître qu'elle s'est inspirée ou pas.
3: Elle demande même pas de sous, Amanda Lear. Elle a dit juste le crédit sur la chanson. Si elle le fait pas, par contre là, elle va faire un procès. Elle va demander. Donc il faut voir. Elle a la possibilité, Miley Cyrus, d'aplanir un peu le bazar. On verra.
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0: Radio.com tous les matins entre 5h et 6h avec le meilleur de la musique de la radio. Puggy arrive dans la suite, on va les écouter avec Never Give Up sur Typique.
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0: histoire d'un petit pêcheur.
1: Merci d'être avec nous tôt ce matin. Bon début de journée sur Typique. Chabouzi arrive dans la suite avec son morceau Bar Sang. Avant de l'écouter, dernière séquence best-of de la journée.
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1: Entre les souvenirs de Dracofeu détruits dans des flaques d'eau et le grand n'importe quoi des adultes qui font la file dès l'aube devant des magasins de jouets, André de Marteau nous a parlé hier matin des cartes Pokémon.
3: Salut André, comment
1: ça va? Salut André, il est de retour.
4: Yo, la famille, ça va?
3: Ouais.
1: Ça va et toi?
4: Ça va. Écoutez, mercredi passé, le 16 septembre, on fêtait les 30 ans de Pokémon.
3: Ah oui.
4: Yes,
3: ouais.
4: Bon anniversaire.
3: Ouais,
4: Pokémon,
3: bon anniversaire.
4: Yes. Et pour l'occasion, ils ont sorti une série spéciale de cartes avec des réimpressions de cartes iconiques et plein d'autres cartes spéciales très très rares. Incroyable. Ouais. Il y a eu des files d'attente de malades dans plein de magasins du monde entier. Il y a des gens qui ont dormi sur le parking.
3: Oh,
4: ouais,
3: oh my
4: genre
3: God.
4: SDF, mais parce que t'as envie quoi. En Belgique aussi quoi. Et je le sais parce que mercredi passé, moi, j'étais chez Dreamland.
3: Ah oui, voilà.
4: Et ouais, voilà. Sauf que moi, j'y allais juste pour acheter le cadeau d'anniversaire de ma fille.
3: Mm-hmm.
4: Une poupée Miraculous Ladybug. Donc, du coup, j'arrive sur le parking du magasin et là, qu'est-ce que je vois? La file d'attente du Space Mountain d'Euro Disney. Devant le Dreamland, quoi. Normal, avec des grands adultes de 30-40 ans qui font la file devant un magasin de jouets. Au lieu d'être au taf et de payer des factures.
3: Il y a des priorités.
4: Gênant, comme dirait la Gen Z. Et moi, j'étais pas du tout au courant de ça. Du coup, j'arrive devant l'entrée et je demande à la vendeuse, mais c'est quoi ce délire, quoi? What's popping? Et là, elle me dit, c'est pour Pokémon? Et là, je réponds tout fier, non, c'est pour Miraculous Ladybug. Et là, aura moins 1000. J'ai vu toute une file de geeks à lunettes en train de me juger en moins de 2 secondes. En mode, oh la honte, il est même pas là pour Pokémon. La honte. Et moi, ça m'énerve, parce que moi, je suis un Pokémon boy. Moi, j'adore Pokémon. Mais les cartes, c'est pas mon truc. Je suis désolé,
5: ouais.
4: Moi, j'en ai que 2.
5: D'accord avec toi.
4: J'en ai que 2. Moi, j'en ai 2. C'est la première, c'est Pikachu brillant.
3: Ouais.
5: Que ma fille, ouais. Et ça vaut? Ça pèse?
4: Je sais pas. Dis-toi, ma fille l'a reçu un jour dans un Happy Meal et je le garde parce que je me dis un jour il va valoir de l'argent.
3: Peut-être. Bah oui.
4: Là, j'ai regardé, il coûte 5 euros.
3: Ah.
5: Voilà. Ok.
4: Voilà. Et deuxième truc, un Levenard qui est le Pokémon porte-chance.
3: Ok.
4: Voilà. Ouais. C'est comme un porte-bonheur. Tu vois, je le garde toujours dans mon portefeuille. Voilà. Spoiler alerte, ça ne marche pas du tout. C'est même carrément l'inverse. Il porte littéralement la poisse. Il m'arrive que des merdes avec ce Pokémon. Donc laisse tomber. Mais pour certains, c'est un vrai business, les cartes Pokémon. Par exemple, le record du monde, je ne sais pas si vous connaissez, la carte Pikachu Illustrator de Logan Paul.
3: Elle vaut combien?
5: Ouais, elle valait combien encore?
4: Et lui, il l'a vendue pour 16,4 millions de dollars.
5: Mais ça, c'est énorme.
4: Bien sûr, il l'a porté autour d'un pendentif, tu vois, un collier en diamant.
5: Comme les rappeurs.
4: Mais ouais, je suis sûr, mais la carte, elle coûtait plus cher que le diamant. Le collier en diamant, c'est
5: incroyable. Truc, et ça reste quand même un truc imprimé. Hein.
4: Ah ouais, c'est ça. Et le truc, c'est que plus une carte, elle est ancienne, rare et bien conservée, plus elle a de chances de valoir cher. Genre la carte Dracofeu brillant de 2002, en état impeccable, elle est estimée à...
3: Je sais pas, allez...
4: 25 000 dollars.
3: Waouh.
4: Et moi, je me souviens, je l'avais cette carte en primaire, tu vois. On l'a tous eu en
3: primaire.
4: Ouais, je me revois la jouer à pile ou face.
3: Oh.
4: Je me revois la faire tomber dans une flaque d'eau. Je la revois se faire chiffonner parce qu'on se dispute pour l'avoir. Et si je pouvais remonter le temps, je me mettrais bien une bonne tarte dans la gueule. En mode, t'es en train de faire quoi, espèce de sombre andouille? Tu joues avec ton avenir, là, littéralement. T'as l'entrée pour un T2 à XL entre tes doigts. Dégueulasse,
3: non.
4: C'est pas possible. Va déposer ce Dracofeu à la banque tout de suite. Allez, à la banque.
5: T'imagines.
4: Coffre fort à la banque d'office. Ouais, bah c'est parce que c'est comme les mondes de luxe finalement, les cartes Pokémon.
3: Bah oui.
4: Ouais, j'ai vu là récemment, il y a un collectionneur en Dordogne, il s'est fait braquer, ligoter, séquestrer chez lui pour ses cartes Pokémon.
5: Mais enfin.
4: Ouais, je te jure. Préjudice estimé à...
3: Allez, 10 000.
4: 300 000 euros.
3: Wow.
4: 300 000 euros. Ah, je te jure, ils rigolent.
5: Quelle folie.
4: Ouais, ils rigolent plus, la Team Rocket. Ils ont pris le slogan « Attrapez-les tous » un peu trop littéralement. En tout cas, voilà, si vous voulez venir me braquer, voilà, j'ai un Levenard. N'hésitez pas à venir me le choper parce qu'il porte vraiment la poisse. Envoyez-moi un DM.
5: Mais rien que pour le nom, je l'aime bien.
3: Ouais, rien que pour ça.
5: Levenard.
3: Merci André.
4: Merci.
3: Franchement, c'est cool de t'avoir avec nous et on peut réécouter tout ça. C'est dispo en podcast sur Ovio. À bientôt.
4: Yes, à bientôt.
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Dans quelques minutes, Gaëtan et Audrey seront avec vous pour le réveil de Tipeee. Vous ferez bien entendu avec eux jusqu'à 9h le plein de bonne humeur, de good music et de cadeaux. Encore en jeu pour vous aujourd'hui, des entrées pour Darts Brussels. Bonne chance pour les gagner. Je vous souhaite de passer une belle journée.

0: On va se faire plaisir aussi avec Justin Timberlake. Oh là là, celle-là, elle est juste parfaite pour se réveiller ce matin. Il y aura aussi Marguerite et Belleville. C'est le programme musical pour les 30 prochaines minutes pour vous réveiller. Mais avant ça, eh bien on fera un petit tour du côté de la météo. Il va faire beau aujourd'hui, il y aura du soleil. Mais avant ça, voici l'essentiel de l'actu avec Mario. Bonjour Mario.
1: Bonjour Gaëtan, bonjour à tous. Pas de sortie de prison pour tout de suite pour Mohamed Bakali. C'est l'un des logisticiens des attentats de Paris de novembre 2015. Condamné lors du procès, il est en prison en Belgique. Il devait passer devant le tribunal d'application des peines la semaine prochaine pour demander une libération. L'audience est reportée pour permettre aux victimes françaises de ces attentats d'être associées à cette procédure, un droit qu'elles ignoraient. Depuis plusieurs semaines, elles s'insurgent après avoir découvert cette éventuelle libération. À Nivelles, après la composition du jury, le vrai départ du procès de Nicolas Hulens devant les assises. Accusé d'avoir tué sa belle-mère Myriam Lechien, épouse de son père, le baron Hulens, l'une des plus grosses fortunes de Belgique, Nicolas Hulens reconnaît avoir tiré sur elle, mais il conteste l'assassinat. La préméditation, c'est tout l'enjeu de ce procès. Le président chinois accueilli en grande pompe aux États-Unis hier soir avec le président américain en personne au pied de l'avion. Un fait plutôt rare lors de visites de chefs d'État. Et puis l'intelligence artificielle au centre de discussion hier au Conseil de sécurité de l'ONU où pour la première fois les patrons des entreprises les plus importantes dans ce domaine se sont exprimés. Ils ont listé les dangers comme une perte de contrôle de l'intelligence artificielle. Ils appellent également à ralentir son développement et à coopérer entre pays. Et puis un mot de sport pour terminer, match nul 0-0 sur le terrain pour les footballeurs de l'OHL face aux Italiennes de la Roma hier soir. Une bonne opération pour cette première journée de Ligue des Champions féminines.
0: Merci, merci beaucoup Mario. À dans une heure pour l'essentiel de l'actu. Vous ouvrez les volets, vous regardez par la fenêtre en ce début de matinée. On retrouve un ciel un peu gris, quelques bandes brouillard, quelques brumes avec des températures jusque 15 degrés. Mais très vite, les nuages vont se déchirer et l'ambiance deviendra plus lumineuse. Le ciel sera encore une fois ensoleillé sur tout le pays avec des températures plutôt agréables aujourd'hui jusqu'à 20 degrés avec 18 degrés à Liège, 19 à Namur, 19 à Charleroi, 16 à Saint-Hubert, à Arlon aussi. Donc ça, c'est la bonne nouvelle en ce jeudi 24 septembre. On est reparti pour le réveil de Typique. Taylor Swift refait parler d'elle. Elle est de retour avec de la nouveauté. C'est son truc, hein, les chasses au trésor. Elle en a lancé une pour son projet qu'elle s'apprête à dévoiler. On vous explique de quoi il s'agit. On vous explique tout. En attendant, dans le réveil de Typique, on se réveille avec Sabrina Carpenter et Please Please Please à 6h03. Bon réveil.
2: Bienvenue dans le réveil de Typique. 6h09.

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0: Bonjour Audrey.
3: Ah oui, bah je pourrais avoir la voix de Marge Simpson.
4: Ah oui, mais complètement.
3: Je suis à deux doigts de la voir. Punaise, c'est quoi ces microbes qui traînent?
4: C'est quoi cette tête?
3: Oui, il y a rien qui va là. Hein.
4: Pourtant, non mais t'as l'air explosé, t'as l'air crevé.
3: Écoute, je suis malade, hein?
4: Mais ça s'entend un peu.
3: Ça s'entend un peu, ça se voit surtout.
4: Ouais.
3: Ce qui est bien, c'est qu'on fait de la radio, donc surtout ne branchez pas votre télé.
4: Non, mais
3: là.
4: Alors moi, j'essaie de prendre soin de ma collègue.
3: Oh.
4: Et quand elle est arrivée et que j'ai vu sa tête, j'ai fait mais qu'est-ce que tu fais là?
3: Non, tu m'as dit rentre chez toi. Ça c'est méchant. Alors que je voulais pas t'abandonner, je voulais rester.
4: Mais non, mais
3: avec
4: c'est
3: toi.
4: Super gentil et c'est super louable évidemment. Mais moi, je pense à ta petite santé.
3: Oh, ça va. Il faut être courageux dans la vie. Hein. Et puis j'aime bien moi vous voir. Je me sens bien quand vous êtes là. Tu vois, sinon je ferais quoi moi toute seule dans mon lit?
4: Oui, sauf que en fait, moi je pense aussi aux microbes que tu vas me donner.
3: Mais non, je suis à distance.
4: Oui.
3: Tu veux un câlin?
4: Non.
3: Tu veux pas te
4: Non, non. Mais comment non. Dire que la semaine prochaine, je compte être à l'antenne quand même.
3: Bah, hey, courage les amis pour ceux qui sont aussi malades. Il y a pas mal de grippe qui commence à circuler aussi.
4: Et franchement, autour de moi, c'est l'hécatombe
3: ouais,
4: en ce moment.
3: Il y a pas mal de microbes, alors on se protège et on prend bien soin de soi.
4: Allez, courage. On est le 24 septembre, il est 6h passé de 7 minutes et le 24 septembre, à la même date, en 1948, au Japon, un mécanicien crée une entreprise. On file donc au Japon. C'était l'entreprise Honda.
3: Et c'est un mécanicien qui a inventé Honda ?
4: Oui, en fait, ce qui s'est passé, c'est que au Japon, c'était après la guerre, plus personne n'avait de voiture, et il fallait bien pouvoir se déplacer. Et lui, ouais. En fait, ce qu'il faisait, c'est qu'il récupérait des petits moteurs et des générateurs militaires qui ne servaient plus à rien, et il les montait sur des vélos.
3: Oh, j'adore.
4: C'est comme ça qu'on a conçu, entre guillemets, la première moto d'Honda, puisque c'était des moteurs montés sur des vélos. Et puis après est arrivée la grosse histoire avec un livreur de nouilles. C'est grâce à des nouilles...
3: Il n'y a rien qui va dans l'histoire de
4: cette marque. Je vais t'expliquer. C'est grâce à des nouilles que Honda a développé sa première moto. Parce qu'en fait...
3: Et attends, est-ce que le premier client, c'était Kung Fu Panda ou pas?
4: Non, c'était pas Kung Fu Panda.
3: C'était pas lui.
4: En fait, ce qui se passait, c'est au Japon, pour livrer les nouilles et pour faire de la street food,
3: ouais.
4: Ils tenaient le vélo d'une main et le plat de nouilles de l'autre
3: ouais,
4: main.
3: Moi, ça me fascine qu'ils arrivent à faire
4: c'était
3: ça.
4: C'était un peu équilibriste.
3: Ouais.
4: Et donc, il a fallu inventer une moto avec un moteur où on pouvait accélérer d'une seule main et tenir le plat de nouilles de l'autre. Et c'est comme ça qu'ils ont inventé la première moto.
3: Pour pas que ça se renverse.
4: C'est
3: quoi.
4: Ça. Eh ben, le cube.
3: S'ils pouvaient filer des motos Honda, s'il vous plaît, au livreur de Uber, s'il vous plaît, parce que la dernière fois, j'ai pris une soupe à la tomate. Vous voulez me livrer une petite soupe à la maison? Laisse tomber, quoi. Il y en avait plus dans le paquet que dans le truc.
4: Et alors, ils étaient précurseurs, parce qu'il y a très longtemps, ils avaient déjà inventé une voiture avec une moto dedans, un espèce de petit scooter.
3: Ah oui, petite moto que tu peux prendre après pour.
4: Ouais, tu peux retirer de la voiture du coffre
3: ouais.
4: Pour t'en aller.
3: Wow.
4: Faire une petite
3: attends,
4: balade.
3: C'est des petits malins, c'est cela. Mais moi, maintenant, je ne suis plus rien au niveau des voitures. Il y a tellement de marques, plein de marques aussi qui viennent de Chine maintenant qu'on ne connaît pas.
4: Alors oui, il y a du BYD, du MG, du Leap Motor, du Omoda, du Jaeco, du Chery. Et...
3: Ah oui, et du coup, maintenant, quand je vois une voiture, je ne sais même pas te dire c'est quelle marque. Il y a des trucs vraiment qu'on ne connaît pas, il y a plein de nouveautés, c'est perturbant.
4: Alors, il faut savoir que les marques chinoises et notamment asiatiques représentent 5 à 6% quand même du marché européen.
3: Ouais.
4: Donc c'est énormissime. Et Honda, ils ne font pas que des motos, ils ne font pas que des voitures, ils font des robots aussi.
3: Ah bah merci petit panda.
4: Ah bah voilà, comme ça, vous aurez après un petit curiosité que vous allez pouvoir et ressortir
3: alors,
4: la machine
3: alors,
4: à café.
3: Coup, on peut dire bon anniversaire à tous ceux qui roulent en Honda aujourd'hui.
4: Oui, bon anniversaire,
3: ah bah,
4: voici
3: les amis.
4: Justin Timberlake. Ça, c'est pour la suite, c'est histoire de te mettre en forme. C'est ton médicament ce matin.
3: C'est gentil, c'est un super suppositoire.
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0: Ça va? T'as fini?
1: C'est quoi ça?
0: C'est la rénovation de chantier.
1: Ah, mon chantier? Ouais, non, pas encore. On est sur les fondations. Revenez dans une demi-heure. Oui.
0: Alors, faut savoir qu'Audrey, elle est en totale détente. Elle arrive à l'antenne, elle s'installe.
1: Je suis malade, donc aujourd'hui, j'ai le droit.
0: Elle s'installe, elle fait son petit maquillage, sa petite rénovation.
1: J'ai pris ma trousse à outils.
0: Bob le bricoleur.
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0: Bon, en attendant, on aime vous parler des artistes qu'on vous passe tous les jours sur Typique. On va parler musique. Taylor Swift va être de retour.
1: Ah bah, elle a surpris tout le monde. Elle a annoncé un nouveau morceau pour ce vendredi.
0: Ouais.
1: Comme ça, au calme. Elle nous a dit qu'elle allait sortir un nouveau single, ça s'appelle Patient Zéro.
0: Et ce sera évidemment diffusé sur Typique.
1: Bah oui, et puis depuis des semaines,
0: on fait une énorme chasse au trésor.
1: Oui, elle balance des petits indices. Elle aime bien faire ça. C'est quand même la spécialiste et une des premières qui a commencé à faire ça. Maintenant, il y a plein d'autres artistes qui font un peu le même délire, mais elle a balancé quelques petits indices à gauche et à droite. Et évidemment, les fans traquaient le moindre indice. Et donc ça y est, maintenant on le sait, c'est sûr et certain. Je me demande, Patient Zéro, il y a peut-être moyen qu'il y ait un peu de français, non, dedans?
0: Non, Patient Zero.
1: Ah, sorry, I'm so sorry.
0: It's in English.
1: Is it in English?
0: Yeah, of course.
1: Because, but it's very similar. tous deux français. Donc, j'espérais qu'il y ait. Ça serait génial que Taylor Swift un jour nous sorte une chanson en français.
0: Ça, on est d'accord. On est d'accord.
1: Donc, voilà, écoute, on a hâte d'écouter cette nouvelle chanson. Évidemment qu'on sera de toute façon les premiers à vous la balancer sur Typique.
0: Bon, alors, c'est devenu un phénomène, hein, évidemment. Taylor Swift, c'est pas la seule à faire des grosses chasses au trésor. Il y avait eu Drake qui avait sorti son album et il fallait casser la glace à New York.
1: Lui, il avait foutu le bordel. Pompiers ont dû venir et tout, et Oasis aussi dernièrement.
0: Oasis, pour sa tournée, il y avait deux semaines de vidéos codées avec des indices renvoyant à chaque ville, un spectacle de drones au-dessus d'un stade de Manchester, et donc ils ont aussi fait une espèce de petite chasse au trésor.
1: Je trouve ça génial, parce que c'est aussi pour les fans une sorte de cadeau, tu vois, c'est comme un petit jeu qui crée pour eux.
0: C'est une nouvelle manière de faire du marketing.
1: Ah bah moi j'aime beaucoup.
0: Tout simplement.
1: Bah,
0: c'est créatif, c'est sympa.
1: Si on peut s'amuser, c'est plutôt pas mal.
0: Effectivement, on va s'amuser là tout de suite si tu veux.
1: Bah, on va écouter un petit Taylor Swift.
0: Bah, évidemment,
1: là,
0: évidemment.
1: C'est sûr. Bon, c'est pas encore le nouveau, faudra attendre juste demain.
0: Demain, on vous le passera sur Typique. En attendant, Taylor Swift, Shake It Off. C'est maintenant. Montez le son, il est 6h20.

0: 6h26 déjà, enfin presque 27 hein. Courage, si vous êtes un petit peu à la bourre ce matin, on va tenter de se réveiller avec dans un instant Somber côté musique.
1: Ah non, ah non, non, non, moi c'est jamais Somber hein, sur la tartine.
0: Non, mais il faut qu'on trouve une autre là, ça fait trop longtemps qu'on surfe sur la même vanne. Même moi je la fais plus, t'exagères. La margarine quoi. Bonjour tout le monde, hein, bon réveil et peut-être que vous êtes au petit déjeuner ce matin.
1: Bonjour, ouais, c'est mon cas.
0: Et ça, moi, c'est un truc que je n'ai jamais compris, c'est la margarine.
1: Ah non, ça moi non plus.
0: Alors ça,
1: c'est dégueulasse.
0: Ça, c'est comment s'infliger ça?
1: Ah oui, non, mais ça c'est très années 90. Hein. Années 90, on mettait de la margarine surtout.
0: Ma grand-mère, elle faisait ça.
1: Ouais, pareil.
0: Et alors ça n'avait aucun goût.
1: Ah non, c'est horrible.
0: C'était même pas salé parce qu'elle prenait la margarine nature.
1: Oh
0: tu vois,
1: non.
0: Tu...
1: Ouais.
0: Alors, soit tu mets du bon beurre, soit tu mets rien, quoi. Tu vois?
1: Mais oui. Enfin, comment voilà. Tu vas ce matin?

0: fait, ça va pas. J'allais essayer de vous mentir, mais je suis un peu malade, hein, donc mais ça va, on s'accroche. Et toi, t'es en forme?
1: En parlant de maladie, tiens, moi j'ai été faire un petit examen hier. Alors, dans cette émission, vous le savez, on est entre nous, vous êtes la communauté du réveil de Tipeee et on raconte tout.
0: Oui, enfin, n'oublie pas quand même qu'il y a des gens qui nous écoutent. Hein.
1: Oui.
0: Tu vas nous raconter.
1: Mais non, j'ai été faire un examen médical très gênant. Alors,
0: non,
1: je voulais.
0: Tu vas pas aller m'expliquer. Non, tu vas pas raconter le truc d'hier.
1: Si.
0: Oui.
1: Parce que je voulais demander aux gens si vous aussi, vous avez vécu des moments gênants au niveau des examens médicaux. Alors, j'ai été me faire palper les mandarines, si je peux l'exprimer poétiquement ainsi. Elles étaient toutes propres, toutes lisses. J'ai été me les faire palper.
0: C'est pas possible.
1: Et c'est un moment très très gênant, surtout que le docteur c'est une femme.
0: Oui. Et alors, qu'est-ce que
1: c'est? Et donc, je voulais vous tirer mon chapeau à vous les femmes.
0: Attends, c'est pas la première fois que tu te fais palper les margarines par
1: les mandarines.
0: Les mandarines.
1: Ben, c'est-à-dire que par quelqu'un d'extérieur à ma vie, si quand même.
0: C'est une première.
1: Ouais, je me serais cru comme le singe de Mons, là où tu dois le.
0: Mais tu sais que nous, on fait ça tout le temps, hein, chez le.
1: Mais oui, mais justement, je voulais vous tirer mon chapeau parce que j'ai ressenti ce que vous pouviez ressentir chez un docteur, chez un gynécologue.
0: Qu'est-ce qu'elle t'a fait de spécial? Juste qu'elle te parlait, quoi.
1: C'était très drôle parce que j'ai subi une échographie.
0: D'accord.
1: Voilà, des mandarines.
0: D'accord.
1: Et pendant cette écho, c'est comme chez le coiffeur. Elle te parle.
0: Ah oui, mais c'est normal.
1: Voilà. Donc, voilà, en mode totale détente, alors que toi, t'es pas du tout détendue, elles sont limite remontées dans ta gorge.
0: Mais oui, mais
1: donc, je sais pas si elle a su les choper.
0: Mais c'est parce que elle est blasée, c'est son métier, elle fait ça tous les jours. Tu sais, c'est comme nous, quand on va sur la table du gynécologue, il nous parle aussi de plein de trucs alors qu'on est dans une position.
1: Franchement, chapeau à vous les femmes. Franchement, je voulais vous tirer mon chapeau. Dites-nous si vous aussi, vous avez eu des moments gênants comme ça lors d'examens médicaux.
0: Qu'est-ce que tu ferais si t'étais une femme, mon gars? Oh là là là.
1: Ah non, mais c'est pour ça que je suis hyper admiratif et je suis assez féministe d'ailleurs, moi.
0: Aïe, je te jure.
1: Sinon, en parlant de mandarine, on va parler de la grosse boulette.
0: Oui.
1: C'est pas les grosses boulettes, c'est la grosse boulette.
0: Sauf que là, on ne va pas parler de mandarine, on va plutôt parler de cassoulet. Il y a une nana qui a dû payer 2 600 € son cassoulet. C'est, je pense, le cassoulet le plus cher de toute l'histoire du monde.
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1: Sur les routes, RAS, rien à signaler, ça c'est la bonne nouvelle. À 6h32, on vous informera un peu plus tard dans l'émission de vos conditions de circulation. Et si vous êtes déjà dans la voiture, eh bien vous allez vous détendre avec un petit somber. Et My Body Isn't Ready, qui veut dire mon corps n'est absolument pas prêt. Le vôtre non plus, ah bah ça tombe bien.

0: parce que j'ai l'impression d'être dans une réunion un peu bizarre.
1: Je savais pas qu'on allait parler de service 3 pièces ce matin entre nous sur le WhatsApp.
0: Sur WhatsApp, on reçoit pas mal de messages d'autres personnes.
1: C'est de ta faute parce que si vous venez de vous brancher, déjà bon réveil, ça va secouer un peu. Hein. Accrochez-vous parce que Gaëtan ce matin nous a parlé de ses mandarines. De son examen, ces mandarines voilà, qui ont été examinées de très très près.
0: Oui, apparemment, je ne suis pas le seul.
1: Et
0: je
1: vous
0: reçois
1: êtes nombreux
0: vos messages.
1: À vous faire ausculter vos mandarines, visiblement.
0: Est-ce que vous aussi, vous avez eu des examens gênants? Allez-y, on peut garder l'anonymat. Hein. 0471 200 300, n'hésitez surtout partager avec nous.
1: C'est même mieux, on va garder l'anonymat. Oui. Vu les messages que je lis sur le WhatsApp, on ne va surtout pas donner vos prénoms.
0: Cette circonstance, on va parler de la boulette.
2: La boulette.
3: La boulette.
0: Bon, il faut l'actu, mais pas toujours pour les bonnes raisons. Et aujourd'hui, on revient sur la grosse boulette du jour qui est attribuée à une touriste française.
1: Ah mais punaise, elle a fait le buzz sur les réseaux sociaux, la pauvre, et on aurait pu faire la même bêtise qu'elle, cela dit. Une bêtise qui lui a coûté 2600 euros à cause d'un cassoulet. Faut que je vous explique.
0: 2600 euros, mais c'est le cassoulet le plus cher du monde.
1: Vous allez comprendre. En gros, elle a pris un vol depuis la France pour aller jusqu'en Australie. Et l'Australie, c'est une île avec des animaux, des plantes qu'on trouve nulle part ailleurs. Et donc là-bas, c'est vrai qu'ils ont un petit peu peur de ce qu'on pourrait y introduire, du genre une maladie animale, un parasite, une graine de plante envahissante. Enfin, ils sont vraiment hyper contre le fric. Et donc là-bas, tu ne peux pas venir avec de la viande, des produits laitiers, des fruits, des graines et des conserves parce que c'est systématiquement contrôlé et confisqué.
0: Ouais, effectivement.
1: Sauf que ce qu'elle ne savait pas, c'est que tu dois déclarer à la douane australienne le fait que tu fais rentrer un produit dans le pays. Elle ne l'a pas fait. Elle n'a pas pensé que le cassoulet allait poser problème.
0: Mais parce qu'en fait, dans le cassoulet, ce qu'il y a, c'est de la viande.
1: C'est la viande, mais c'est interdit.
0: C'est ça.
1: Et donc, ouais, ok, elle n'a pas vu le problème, sauf que là-bas, ils ne font pas la différence entre quelqu'un qui fraude ou quelqu'un qui a oublié de déclarer.
0: Ouais, ah bah non. Non, non, non.
1: Et donc, elle s'est retrouvée avec une amende à cause de sa petite boîte de cassoulet achetée 2,60€ avec 2600 euros d'amende, les gars.
0: 2,60€, donc ils sont fait un ratio de 1000, quoi.
1: Non, mais c'est, t'imagines, 2600 euros d'amende parce que t'as oublié de dire que t'avais une boîte de cassoulet dans ta valise, mais c'est une blague.
0: Non, mais ça peut arriver, il faut sensibiliser les gens parce qu'en fait, chez nous, en Europe, c'est pareil. Si tu viens de l'extérieur de l'Europe, tu peux pas amener certains produits, comme par exemple de la viande, comme certaines espèces protégées,
1: oui, mais je suis pas
0: des insectes.
1: On donne pas des amendes comme ça chez nous, je crois.
0: Ah, si, si, si.
1: Si
0: ah, si,
1: aussi grosse
0: ah oui, oui, oui, tu serais étonné. Franchement, en fait, c'est, le problème, c'est le risque. Que sanitaire quand tu reviens d'un pays comme ça
1: et que
0: tu ramènes de la nourriture, c'est l'AFSCA qui contrôle et généralement les problèmes peuvent survenir à ce moment-là.
1: Là, ils sont durs en Australie, je trouve. Hein.
0: Chez nous aussi, franchement.
1: Oh bah dis donc, 2600 balles, du coup, ne prenez pas de cassoulet avec vous la prochaine fois que vous ferez un voyage, où que ce soit, hein, les gars.
0: Alors, on rappelle aussi que dans les avions, dans les valises cabines, ce qui est interdit, c'est le liquide. Plus de 100 millilitres, ça ne va pas.
1: Mais tu sais qu'il y a un truc d'ailleurs concernant ce liquide auquel on ne pense pas, c'est au fin d'année, moi j'avais ramené une boule à neige.
0: Ah ben oui, mais une boule à neige, et dedans, il y a quoi?
1: Oui, mais tu penses pas?
0: Ben non.
1: Eh ben, ils me l'ont confisqué.
0: Ah ouais, ça m'étonne pas.
1: Je pouvais pas reprendre ma boule à neige.
0: Mon pauvre petite boule à neige.
1: J'avais pris une boule à neige de Paris avec la Tour Eiffel dedans, et ben ils m'ont pris.
0: C'est pareil pour tout ce qui est fromage à tartiner, confiture, crème fraîche, tout ça, c'est du liquide. Hein. Donc,
1: c'est vrai qu'on y pense pas. Mais alors, et ton Nutella, alors, comment tu fais?
0: Ah bah Nutella, ça rentre pas si ça vient d'un pays extérieur de l'Union Européenne. Hein.
1: Ah, c'est incroyable. Bah, donc, en tout cas, je pense que cette demoiselle s'en souviendra de sa petite boîte à cassoulet. Et puis, bah, si vous envisagez un voyage, faites peut-être la liste. Et alors, videz les compartiments de la valise, parce que parfois, c'est là que tu laisses traîner des trucs.
0: Oui, effectivement, notamment les batteries. Les batteries, par exemple. C'est interdit en cabine. Non, c'est interdit en soute, pardon.
1: Et puis, tu sais qu'il y a certaines batteries qui sont interdites. Moi, on m'avait confisqué la mienne en Chine.
0: Ah ouais, quand c'est trop ampéré ou quand c'est trop grosses batteries, non?
1: C'est juste pas le même. Tu vois, chez nous, c'est CE.
0: Ah oui, ok, il n'y a pas la norme.
1: Et eux, c'est ouais. Ils me l'avaient confisqué, punaise.
0: Bon, c'est, à la limite, la batterie, c'est pas grave, mais la boule à neige, par contre.
1: Et ça, voilà,
0: là,
1: ça,
0: franchement.
1: C'était ça le vrai drame.
4: Faut que je vous raconte quelque chose sur mon couple que moi-même, j'ai mis beaucoup de temps à m'avouer. Mais je pense que ça pourrait être libérateur.

0: c'est pas la boss. Mm-hmm. C'est juste ta seule adulte.
1: Je sais.
2: Bon, ici dans l'émission, j'ai pas le choix de lui faire croire que c'est la boss.
3: Oh, c'est ça, oui.
2: C'est Audrey.
3: Ah non, mais moi, je te fais croire que toi, t'es le boss. Sache que c'est une technique très féminine, ça.
2: Ouais, mais ça marche aussi sur toi. Hein.
3: Ah ouais, c'est ça.
2: Ouais.
3: Tu crois pas que c'est moi le boss quand même? C'est qui le boss, attends?
2: Ben toi, évidemment.
3: Ah, voilà, bonne réponse.
2: Évidemment, c'est toi. Maîtresse Audrey.
3: Maître,
2: je m'incline. Tu es surtout la boss du scroll, puisqu'elle kiffe vous ramener le meilleur du pire des réseaux. C'est notre scrolleuse compulsive, Audrey.
3: Ben écoute, j'arrête pas de voir Virginie Fira partout, là, à chaque fois que je scroll. Mais c'est pas un hasard, vous allez voir, il y a une bonne raison à ça.
2: Cher boss, est-ce qu'on peut s'écouter Pink, s'il vous plaît?
3: Alors, tu dois me faire un beau compliment.
2: Tu es la meilleure des boss.
3: Ouais, allez, c'est pas mal, vas-y.
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0: Alors ce matin, je voudrais qu'on salue Aline sur le WhatsApp, qui me fait fort fort rire. Alors Aline, on papote avec elle de temps en temps, hein, sur WhatsApp, et ça fait bien plaisir. Alors elle termine toutes ses phrases par des points d'exclamation. On dirait qu'elle est vénère tout le temps, Aline.
1: Bah écoute, ouais, qu'on comprenne bien ce qu'elle nous dit. Voilà, c'est juste ça.
0: Effectivement. Il y a DJ Goja qui arrive avec Jason Derulo. En attendant, elle scrolle, elle adore ça, elle vous ramène le meilleur de ses scrolls des réseaux sociaux. Eh bien ici, sur Tipeee.
1: Ouais, mais du coup, en scrollant justement hier, en zonant un peu sur les réseaux, je ne voyais que Virginie et Fira. J'adore.
0: Mais moi aussi, ces derniers temps, je la vois beaucoup passer dans mon feed.
1: C'est notre belge d'amour, on est genre trop fan de son parcours, mais à un moment donné, ça me gavait. Parce que je voyais que ça, je me demandais pourquoi est-ce que d'un coup, on ne voyait que Virginie et Fira. Et j'ai compris, elle est en train de faire campagne aux États-Unis pour les Oscars, les amis. Alors oui, parce que chez nous, c'est pas tout à fait le même principe, mais alors il faut savoir que pour choper un Oscar, il faut faire une espèce de petite campagne, il faut être vu.
0: Enfin, si c'est pas des présidentielles quand même.
1: Ah non, mais si, mais je t'explique, parce que si tu veux, il y a une vraie saison des récompenses là-bas aux États-Unis avec des soirées où il faut être vu, des projections, des interviews en chaîne, et ça se passe comme ça pendant des mois. Donc c'est vraiment comme une campagne. Tu dois essayer de convaincre, et elle est en lice pour peut-être avoir un Oscar.
0: Oui, elle est nominée, j'ai vu. Hein.
1: Ouais, pour un film du réalisateur Hamaguchi, qui est un japonais, et d'ailleurs, ça a été un film assez exigeant pour elle.
0: Je crois qu'elle a 5 nominations en tout. Hein.
1: Ouais, et elle a appris justement le
0: japonais. Ouais, j'ai vu.
1: Justement, elle a appris le japonais et elle joue dans les deux langues, donc c'est une prestation.
0: Waouh, non.
1: Elle mériterait de ouf d'avoir un Oscar vu.
0: Mais surtout, t'imagines, Virginie Efira, notre belge qui a quand même commencé en télévision chez nous, qui débarque aux États-Unis en tant qu'actrice, ce serait juste phénoménal.
1: Et puis c'est des mois de travail pour elle, du coup, pour essayer de choper l'Oscar, parce qu'elle doit assister à des projections privées. Enfin, elle a plein d'interviews comme ça. Enfin, c'est très éprouvant, franchement. Parce qu'il faut savoir que les Oscars, ils ne sont pas décernés par un jury comme à Cannes, par exemple, chez nous, en Europe. C'est des milliers de membres de l'Académie qui vote, et donc il faut aller les convaincre un par un. Donc t'imagines ?
0: Oui, c'est un peu du lobbying, quoi.
1: Bah, c'est complètement ça. Donc écoute, on verra, on croise les doigts pour elle.
0: Mais franchement, ce serait trop la classe qu'une Belge débarque aux Oscars aux États-Unis, mais on serait trop fiers.
1: C'est très génial. Donc on va la suivre de très très près, évidemment, et qui sait, peut-être qu'elle va nous ramener la coupe à la maison.
0: Est-ce qu'on peut rappeler à nos amis français que Virginie Efira, oui, elle est bien belge. Voilà, je veux juste le préciser.
1: Elle fait comme Angèle en plus, elle. Hein. Elle le rappelle dès
0: qu'elle est fière.
1: Ouais, c'est bien.
0: Voici DJ Goja et Jason Derulo. C'est sorti.

0: Mais hé, c'est quelque chose quand même, Jason Derulo. J'avais oublié qu'il était quand même...
1: Hein. J'adore.
0: Et il a des belles mandarines aussi, lui. Hein.
1: Mais pas normal, tu sais. Bon, mais justement, en parlant de mandarines, on a Franck au téléphone.
0: Salut, Franck.
2: Salut.
1: Salut, Francky.
0: C'est bon. Vas-y, Francky.
1: Vas-y, Francky.
0: Cette émission part en cacahuète. Hein, parce que moi, je me suis réveillée, je viens faire l'émission. Et puis d'un coup, on se retrouve à parler de mandarine à cause de Gaëtan, qui nous a expliqué qu'il avait fait un petit examen un peu particulier. Un examen, un petit quoi, c'est un petit. Comment on dit ça?
1: C'est une échographie des mandarines.
0: Une échographie des mandarines. Franck, du coup.
1: Et une palpation aussi avec.
0: Avec la palpation.
1: Ah ouais, ouais, c'est le bonus.
0: On se demandait, du coup, parlons sans tabou dans ces émissions, si vous aviez déjà vécu comme ça des petits examens médicaux qui vous ont mis un peu mal à l'aise, quoi. Franck, t'as déjà eu, toi, ça?
2: Exactement, oui, ça m'est arrivé.
1: C'était vas-y, raconte.
2: Et dans des circonstances un peu particulières, c'est-à-dire que je dois faire l'examen, je vais dans un cabinet spécialisé pour l'échographie.
0: Ouais.
2: Donc je rentre, c'est un monsieur d'un certain âge, donc c'est rassurant. Je dis bon, c'est déjà ça, monsieur.
0: Ouais, il est blasé, quoi. Ouais, voilà.
2: Ouais, voilà, complètement, il s'en fiche royalement. Mais à côté de lui, il y a sa collaboratrice, assise sur un bureau avec un petit PC portable qui est là. Et là, je me dis, bon, c'est pas grave, elle me demande la pièce d'identité, elle m'enregistre, etc. Je me dis, bon, elle va quitter la pièce. Et là, le praticien me dit, allez-y, baissez le caleçon.
0: Oh non, elle était toujours là.
2: Et oui. Et là, grand moment de gênance, tu te dis dans ta tête, alors tu dis pas tout, je suis quand même pas me dépoiler devant ta collaboratrice. Si, elle me dit, installez-vous. Là, tu te sens quand même pas très, très, très bien. Je m'installe, il me fait l'examen. Alors, il te met un maximum de produits, là, avec ton petit truc qui fait les croûtes.
1: Et c'est froid, hein, sur les mandarines.
2: Très, très, très. Ça te calme instantanément. Hein. Et là, moi, je pensais qu'il y a une chose. Je me dis, mais la nana, elle a mon service 3 pièces sous les yeux, quoi. Enfin, et alors, lui. Et lui te fait l'examen, alors il parle dans une langue que tu comprends pas, et il sort des termes que, et puis elle qui tape sur son PC. voilà. Et il te demande de bouger l'arrosoir, le petit serpent, il te dit allez-y, ouais. Levez-le, mettez-le à droite, mettez-le à gauche.
0: Mais qu'est-ce que c'est que ça? C'est pas un manche, hein.
2: Ah ouais, mais il m'a pris pour une télécommande, le gars. Donc déjà, tu te sens pas bien parce que tu tires sur le tueur. Alors il me dit, mettez-le en haut. Donc je le tire vers mon ventre. Il dit, non, en haut. J'ai dit, en haut. Oui, il me dit, vous comprenez pas. J'ai dit, non. Il me dit, en haut. Ok, en haut. Donc je le tire en haut. Et à la fin de l'examen, il prend un bon morceau de papier, il étale tout le reste.
1: Moi, j'ai dû le faire tout seul.
0: Ouais.
2: Alors, moi, il m'a entamé, en fait, si tu veux, et j'étais très gêné, c'est très gênant. Et il dit, mais allez-y, il y a le rouleau, et là, servez-vous. Et là, tu te lèves, et t'es face à la nana, t'as pas le choix, parce que le rouleau est à côté d'elle. Mais je crois qu'il l'a fait exprès. Il a mis le rouleau à côté d'elle et toi, tu termines et t'en prends max parce que t'arrives jamais à l'enlever. Et d'ailleurs, tu repars avec, hein, y en a. Hein.
1: Franck, écoute, merci pour cette anecdote et je me sens vachement moins seul. Et tu disais dans ton message aussi que on salue évidemment les femmes qui subissent ça quelques fois par an chez le gynécologue. Elles doivent y aller.
0: Nous, on est blasés maintenant. Hein.
1: Mais maintenant, on a le ressenti.
0: Moi, la dernière fois, j'ai parlé de mes vacances et tout. On était au calme.
1: Bon, et ben écoute, c'est une conversation totalement insolite dans le réveil de Typique à 6h59. Écoute, ma foi, on partage tout dans cette émission.
0: Ouais. D'ailleurs,
1: merci Franck.
0: Allez-y si vous avez des petites anecdotes d'examen comme ça qui vous ont mis un peu mal à l'aise. Mais on finit par en rire. 0471-200-300 pour vos messages.
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1: Bon. Allez, des fleurs, Tovlo et Stromae. C'est dans la suite. Nelly Furtado aussi avec Promise Yous. Et puis, Suarez, on en est dingue. Ça tombe bien, le titre s'appelle Dingue. On l'a reçu la semaine dernière, d'ailleurs, si vous voulez revoir tout ça. Ça se passe sur Ovio. Et on aura du cadeau pour vous. On va aller faire un petit jeu de fléchettes qui est fort à la mode.
0: On aura plein d'accès pour vous, pour pouvoir y aller avec les copains et tout ça.
1: Et puis, on va réouvrir la boîte à souvenirs dans quelques instants.
0: Oh oui, allez, 2000 dans la place.
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0: Bon, côté météo, c'est vrai. On va démarrer la journée avec un petit peu de nuages, mais vous allez voir, ça va s'améliorer dans la journée. On fera le point juste après l'actu avec Mario. Salut Mario.
4: Salut Audrey, bonjour à tous. Pas de sortie de prison pour tout de suite pour Mohamed Bakali. C'est l'un des logisticiens des attentats de Paris de novembre 2015. Condamné lors du procès, il est en prison en Belgique. Il devait passer devant le tribunal d'application des peines la semaine prochaine pour demander une libération. Mais l'audience est reportée pour permettre aux victimes françaises de ces attentats d'être associées à cette procédure. Un droit qu'elles ignoraient. Depuis plusieurs semaines, elle s'insurge après avoir découvert cette éventuelle libération. À Nivelles, après la composition du jury, lundi, le vrai départ du procès de Nicolas Hulens devant les assises. Accusé d'avoir tué sa belle-mère, Myriam Le Chien, épouse de son père, le baron Hulens, l'une des plus grosses fortunes de Belgique. Nicolas Hulens reconnaît avoir tiré sur elle, mais il conteste l'assassinat, la préméditation, et c'est tout l'enjeu de ce procès. Le président chinois accueilli en grande pompe aux États-Unis hier soir, avec le président américain en personne, au pied de l'avion. Un fait plutôt rare lors de visites de chefs d'État. L'intelligence artificielle au centre de discussion hier au Conseil de sécurité de l'ONU, où là, pour la première fois, les patrons des entreprises les plus importantes dans ce domaine se sont exprimés. Ils ont listé les dangers comme une perte de contrôle de l'intelligence artificielle. Ils appellent à ralentir son développement et à coopérer entre pays. En mode sport, match nul sur le terrain pour les footballeurs de l'OHL face aux Italiennes de la Roma hier soir. Une bonne opération pour cette première journée de Ligue des Champions féminine.
1: Merci beaucoup Mario, à dans une heure pour l'essentiel de l'actu.
0: Bon allez, on va faire un petit point météo. C'est vrai qu'en tout début de matinée, là, on va retrouver un ciel gris, un petit peu de brume et de brouillard par endroit, enfin surtout du côté des Hauts-de-Fagne jusqu'à Saint-Hubert. Mais vite fait, hein, le soleil va briller juste après. Franchement, le soleil sera bien de la partie aujourd'hui. On sera autour des 9 à 15 degrés ce matin. Et puis pour cet après-midi, quand même, ça va grimper un peu. Hein, on sera autour des 20-22 degrés. Donc franchement, le temps sera sec et le soleil sera là.
1: Profitez-en, on file dans le grenier en attendant pour redescendre la boîte à souvenirs du réveil de Typique.
0: Bah, on aime bien se souvenir de trois trucs dans les années 90 et 2000 et on va parler de nos premières boums. Oh. C'est là souvent d'ailleurs qu'on avait droit à notre premier pop.
1: C'est vrai.
0: Le premier bisou.
1: Ouais, c'était mon cas aussi. On en reparle dans quelques instants. En attendant, des fleurs, c'est Stromae et Tove Lo sur Typique à 7h02.

0: 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Yes. On a des places pour vous pour aller jouer aux fléchettes. 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Hein.
1: On a carrément 6 accès pour vous. Comme ça, vous pourrez y aller entre potes, avec des collègues. Peut-être pour un after work, ça peut être sympa aussi. 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Et puis surtout, de vous défier autour de vraies cibles avec des fléchettes. Franchement, vous allez vous éclater. On a 6 accès et évidemment, Jeff de Cowboy qui va venir nous rejoindre pour faire un petit blind test, mais version country.
0: Voilà, c'est son avant-dernier jour. Ne vous inquiétez pas, il sera bientôt reparti sur son beau poney. Jeff le Cowboy est de retour. Il va falloir deviner effectivement ce qu'il va vous chanter à l'antenne. 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Allez, ça y est. On ouvre la boîte à souvenirs du réveil de Tipeee comme tous les jeudis. On se souvient des années 90 et 2000. Et là aujourd'hui, on a un petit brin de nostalgie. On voulait reparler de nos premières booms.
1: Punaise, franchement, moi je trouve que c'était la belle époque. Moi je me souviens, la boom. Ça se fait plus trop ça maintenant, ils font plus des booms. Mon beau-fils il m'a jamais dit vas-y viens, je fais une boom, pose-moi là.
0: Non, les booms c'est vraiment notre époque et c'est vraiment notre vocabulaire.
1: Parce que moi je me souviens que mes parents ils m'avaient fait une boom dans mon garage et alors c'était mignon, ils avaient mis plein de petites loupiottes comme ça, tu vois, des petites guirlandes. Et alors surtout, il n'y avait pas de boom sans la boule à facettes.
0: Ah oui, non.
1: Eh ben, il m'avait installé une petite boule à facettes. Il y avait une table avec un grand saladier, plein de chips dedans.
0: Ouais.
1: C'était à peu près le seul apéro qu'on avait.
0: Les bonbons.
1: Ouais. Il y avait plein de petits bonbons. Et alors, il y avait du champomis pour
0: nous. Ben, exactement. Moi, j'avais du Kidibulle.
1: Ben voilà, c'était chacun sa petite team. Mais on faisait semblant. Et c'était la dinguerie. Et je me souviens.
0: Mais c'était génial. Et on pouvait terminer la boom à 22h.
1: Mais c'était vraiment ça.
0: C'est énorme.
1: C'était une folie. Et moi, je me souviens que j'ai eu ma plus grosse peine de cœur à une boom.
0: Oh.
1: C'était à la boom de 6e primaire, c'était au ski à Marcinelle en montagne. Et fin de semaine, il y avait toujours la boum, tu sais, pour fêter la fin de la semaine au ski avec la classe et tout. Et là, je prends mon courage à deux mains. C'est comme. Vraiment. Il y avait Martin qui était à l'autre bout de la pièce. Et moi, je le voyais au loin, tu vois. Et je dis, allez, je prends mon courage à deux mains et je vais l'inviter à danser, tu vois. Et au moment où je marche vers lui, je te le jure que c'est vrai, il y a cette connasse d'Élise.
0: Ah, c'est la fameuse Élise.
1: C'est la fameuse Élise.
0: Parce que tu en as parlé quelques fois dans l'émission.
1: Pardon, j'ai dit un gros mot. Mais qui va vers lui et qui lui demande avant moi. J'ai pas eu le temps. Et il a dansé avec elle et il est resté en couple avec elle toute l'année.
0: Moi, si j'avais vu ça,
1: ouais.
0: Bah, je serais venu sur mon cheval blanc.
1: Bah, pour me sauver, pour me
0: faire danser. Parce que ouais, pour te faire passer un bon moment.
1: Tu sais qu'en plus, personne ne m'a fait danser.
0: Non mais... Ça, c'était ce qu'il y avait de plus horrible dans les booms. Moi, j'étais toujours le gars. Non, mais sans déconner, pareil. Moi, j'étais toujours le petit bouboule.
1: Ah bah, oui,
0: j'étais le petit bouboule et personne ne voulait danser avec le petit bouboule.
1: Oh, petit voilà. chou.
0: Et donc, je restais toujours sur le côté. Et moi, en fait, je dansais là-dessus.
1: Ah bah voilà. I want you in my room. Oh, j'avais oublié ça, c'est qui
0: ah
1: ça
0: oui,
1: encore.
0: C'est Venga Boys.
1: Oh, vas-y, mais plus fort.
0: Tu vois, et donc je me consolais avec d'autres choses qui passent. J'avais quelques chansons. Ça, la chorégraphie qu'on faisait tous.
1: Ah oui,
0: En haut, en bas, à gauche, à droite.
1: Oh, j'adore. Bah, tu sais quoi, il y avait des chansons. Mais c'est vrai, quand tu les réentends, ça te ramène direct à cette période-là.
0: Ah ouais, mais quoi par exemple, toi
1: À quoi, moi?
0: À quoi? Ah ouais. Ah, je te vois bien là-dessus.
1: Et alors, on se faisait aussi les Spice Girls.
0: Une boom sur les Spice Girls, c'était pas les Spice Girls. Et j'imagine que t'étais avec toutes tes copines.
1: Oui.
0: Mais tu faisais la chorégraphie et les paroles.
1: Oui, mais alors là aussi, ouais. Élise me cassait les pieds. Parce
0: Pourquoi
1: que Élise, elle voulait absolument être Emma. Et comme elle était blonde, elle avait le droit d'être Emma. Et moi, j'étais Jerry. Mais je voulais pas être Jerry, d'accord? Donc, au cas où c'était pas clair, je ne voulais pas être Jerry. Voilà.
0: Nous, on se prenait pour des rappeurs.
1: Des rappeurs, tu faisais quoi?
0: Enfin, c'était des rappeurs de Bretagne.
1: Oh, Dano.
0: Mano, on connaissait tous. C'était donc la tribu de Dana. Mano, toi, t'as mélangé les deux, t'as fait Dano. C'est très bien.
1: C'est ce que j'allais dire. J'ai pourquoi je les ai appelés Dano. Oh, punaise, ça, c'était vraiment la belle époque. Hi. Oh, Eminem.
0: Ouais. Et là, on mettait tous les casquettes à l'envers. Bref. Et premier bisou quand même au boom.
1: Oh, punaise. Mais dites-nous un petit peu la chanson qui vous ramène, mais direct, à une boom. Voilà, si vous avez un bon souvenir de boom, il y a une chanson souvent qui va avec, allez-y. Bah bon ou mauvais souvenir d'ailleurs. 0471-200-300, on attend vos petits WhatsApp.
0: Si vous aussi, vous aviez une Élise dans votre vie, on ouvre un club.
1: Balancez-les.
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15: Nope.
16: Didn't think so.

0: jeudi, en tout cas pas du côté négatif. On est là pour vous accompagner. Bienvenue tout le monde.
1: Jeff le Cowboy.
2: Ah, mais ça y est, c'est le grand moment. Jeff de Cowboy rejoint l'émission. Comment ça va, Jeff?
3: Hello, hello everybody. Je prends mon cheval, je le garde et je suis à vous.
2: Ah bah le temps d'accueillir celui ou celle qui va essayer de repartir avec des accès pour aller chez Darts Bruxelles avec des petites parties de jeux de fléchettes au programme. Hein,
0: c'est Christophe qui s'y colle, Christophe de Beaumont. Salut Christophe.
2: Salut Cricri.
4: Bonjour Gaëtan, bonjour André.
0: Comment ça va?
4: Bah ça va super.
0: Tu fais quoi de beau ce matin?
4: J'attends mon fils qui est dans la salle de bain pour aller le conduire à l'école.
2: Ah,
0: ok, c'est un fils qui prend généralement beaucoup de temps ou pas dans la salle de bain?
4: Ça en prend de plus en plus depuis que les filles intéressent.
0: Ah oui, c'est vrai, coquinou.
2: Et ça, c'est vrai, je remarque qu'à un moment donné, vous faites bien gaffe à votre style quand vous essayez. Ah, c'est vrai, les petits comme ça, c'est mignon.
0: Ah oui, non, ça, c'est sûr. Ça, à partir de 10-11 ans, là, ça commence avoir un petit style.
2: Ça commence. Bon, alors le temps que le fiston se prépare dans la salle de bain, tu vas pouvoir essayer de deviner les chansons que Jeff de Cowboy va t'interpréter. Il faut que tu trouves l'artiste ou le titre et marquer 2 points pour gagner le cadeau. Ok.
0: Are you ready, Christophe? Are you ready?
4: Je suis prêt, oui.
0: Ok, tu parles français, pardon. Excusez-moi.
2: C'est faux.
0: Ok, let's go, on y va pour la première chanson. Attention, est-ce que tu m'entends? Hey ho! Est-ce que tu me sens? Hey ho! Touche-moi, je suis là. Hey ho, ho, ho! Ho, ho, ho, ho! S'il te plaît, réponds-moi. Hey ho! Un geste suffira. Hey ho! Est-ce que tu m'aperçois? Hey ho! Est-ce que tu as une idée?
4: Ça me dit quelque chose, mais je reviens plus vraiment tout.
0: C'est une véritable tragédie, moi j'ai dit.
4: C'est tragédie.
0: Ah, yeah, tragédie.
2: Yes.
0: Hey ho, c'est un remix, Jeff the Cowboy.
2: Eh bah, félicitations, un bon point. Allez, il en manque plus qu'un et c'est gagné.
0: Yeah, c'est parti. Hey, hey, hey. Hey, reviens, 5 minutes, crash, t'es pas insulté. Je suis poli, courtois et un peu fort bourré. Mais pour les mecs comme moi, vous avez autre chose à faire, hein? Vous m'auriez vu hier, j'étais formidable, formidable. Tu étais formidable. Nous étions formidables, formidables et formidables.
2: Alors, à ton avis, c'est quoi ça?
0: C'est le maestro de Belgium. On l'adore au Texas. C'est évidemment Stromae. Et je peux te dire, you are the winner. Bravo.
2: Bravo, c'est gagné. Tu repars avec tes 6 accès, Christophe, pour aller chez Darts à Bruxelles. Bravo.
4: Merci.
0: Bravo, Christophe. Tu reviens quand tu veux, ici dans l'antenne du Réveil Typique.
4: Ok, merci. Et juste un petit mot, Audrey.
2: Oui.
4: Votre papa, il est super sympa.
2: Ah, bah bon, t'as vu mon papa.
0: Oh, tu connais le papa d'Audrey?
4: Bah oui, à Beaumont.
2: Ah, bah oui, c'est vrai que mon papa, il vendait des voitures à Beaumont.
0: Mais c'est un amour. C'est ton papa, il est apprécié et aimé de beaucoup de gens.
2: Oui,
0: et il faut qu'il le sache, quand même.
2: Ah oui, et alors, le bonheur à Beaumont, c'est la petite boulangerie là-bas. Punaise, ils font bien les croissants là-bas.
0: Bah, qu'est-ce que t'attends?
2: Et bah oui, c'est loin, mais je vais
0: moi aussi, je dois te ramener des croissants.
2: Il y a une super chocolaterie et super croissants.
0: Et ben voilà, mais tu parles, mais.
4: Christophe.
2: Et puis en plus, il y a Christophe. Donc je vais finir. Comme ça, je viendrai te faire un coucou. Bisous, Christophe.
0: Salut, Chris.
4: Très bonne journée à vous.
0: Ciao, ciao. On se fait le son tout de suite de Pierre Demar et je pense à vous. Et puis Jeff le Cowboy, il revient demain entre 6h et 9h.
2: On se fait la dernière ou quoi?
0: Yeah, et la dernière. Après, je rentre au Texas.
2: Alors, Jeff, j'ai une petite demande pour la dernière. Je voudrais que tu viennes alors vraiment en cowboy, quoi. Vraiment.
0: Okay.
2: Chapeau, Santiago, la totale.
0: Parce que là, en ce moment, je suis en civil sur un poney en plein Bruxelles, c'est pas évident.
2: Justement, demain pour la dernière. On veut la totale.
0: Mais je vais me faire arrêter. On va me demander qu'est-ce que tu fous dans cette tenue.
2: Eh ben, on sort le truc de shérif. C'est bon.
0: Ah, yeah, sheriff. Sheriff de Gourmand.

0: On va se faire plaisir encore une fois en musique.
1: Ouais, avec dans un instant, côté musique, Thomas Milton, qui sera d'ailleurs avec nous demain, ouais. Qui va remixer la fin de l'émission. Ça va être sympa, on va se mettre en mode club un peu pour terminer la semaine.
0: Demain, on va faire la teuf ensemble, yes. Dans le réveil de Tipeee, on vous l'avait promis. Eh ben, on va le faire. En attendant, 7h25, on se souvenait il y a quelques instants de nos premières booms.
1: Oh là là, la boom où généralement on a eu ou le slow, ou le premier bisou, où on dansait sur des chansons franchement qui faisaient trop plaisir. On vous a demandé de nous dire quelle était cette chanson qui vous ramenait à ce souvenir de boom dans les années 90 et 2000.
0: Tu te souviens de ça?
1: Va pas partir un jour, les To Be Free.
0: Bah oui.
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1: Effacer. Et on faisait même la choré. Et on faisait notre amour.
0: Les chorés n'étaient pas très difficiles à l'époque.
1: Non,
0: hein.
1: Mais c'était bien.
0: C'est KM qui nous avait proposé ça, qui nous avait dit que ça, c'était un de ses souvenirs de boom.
1: Après, il y en avait plein des comme ça. Hein. Toi, tu dansais. Moi, il y avait.
0: Ah, ben elle est là, justement, KM.
1: Ah,
0: salut.
1: Salut, comment ça va?
3: Bonjour l'équipe.
0: Comment ça va?
3: Ça va bien et vous?
0: Ça va super bien. Donc, toi, t'écoutais les To Be Free en boom?
3: Exactement.
1: Ah, bah, et ça faisait la chorégraphie ou pas?
3: Pardon?
1: Et ça faisait la chorégraphie ou pas?
3: Voilà, on essayait en cours de récré, en effet.
0: est-ce que toi, t'as été, est-ce que t'as eu ton premier bisou lors de tes booms ou pas?
3: Eh ben, écoute, oui, c'est vrai. Et c'était en effet sur ce genre de. Ben, c'est marrant parce que quand vous parliez de garage, de boule disco et éclairage et tout ça, ben, c'est exactement la même chose.
0: T'as quel âge, toi?
3: Ben, moi j'ai 38 ans.
0: Ah bah oui, donc t'es dans la même tranche d'âge que nous, donc tu t'en souviens très, très, très, très bien. Il y a d'autres messages qui sont arrivés sur WhatsApp aussi.
1: Ça dit quoi?
0: Ça dit plein de choses. Ah. Ça dit par exemple Boris soirée disco pour Aurélie, ce sera un peu plus.
1: Ah non, mais
0: vieux.
1: Attends, Laetitia, elle nous parle de La Sketchup, tu te souviens ou pas?
0: Ah oui, attends, La Sketchup.
1: Accéléré, erré.
0: Ouais, La Sketchup, attends.
1: Ça aussi, on dansait là-dessus dans les booms, punaise, ça rappelle des souvenirs. Hein.
0: Il y avait ça en La Sketchup, attends, hop, je le reprends parce qu'on fait tout en live ici.
1: Et
0: hein,
1: alors,
0: hop.
1: On ne comprenait rien aux paroles.
0: Mais je. Ouais, non, effectivement.
1: Et on faisait du yaourt, hein? Woody, adi, di, di, di. Et vas-y, essaye,
0: ah,
1: essaye. Et puis Aurélie qui dit bah Boris soirée disco aussi.
0: Mais oui, Boris, c'est un peu plus âgé. Hein, bah,
1: oui, ça c'était peut-être les booms d'avant. Ça.
0: D'avant.
1: Ça,
0: oui.
1: C'est de ma sœur, ça.
0: C'est ça. Il y a 10 ans de plus que toi.
1: Voilà, c'est ça.
0: Eh ben, ça nous a fait bien plaisir de t'avoir au téléphone.
3: De même.
0: Et merci de nous écouter beaucoup. Tous les matins. Hein.
1: Ouais, c'est cool.
3: Ouais.
0: Bisous, hein.
1: Bisous.
3: Oui, bonne journée. Hein.
0: Ciao, ciao.
3: Merci.
0: Vous continuez évidemment à nous envoyer tous vos messages, on les lit, on papote avec vous. Ça se passe sur Instagram.
1: Ouais, et sur le WhatsApp, surtout 0471 200 300. 0471 200 300. Et évidemment, tous les messages sont gratos.
0: Bon, allez, je vais prendre un petit café et je reviens.
1: Ouais, allez.
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10: Allez, comme tous les matins, on file sur les routes avec 10 minutes de perdu sur la E25, Neuchâteau vers Liège, entre Sprimont et Beaufailly. Il y a une zone de travaux là qui crée quelques petits embouteillages. 10 minutes de perdu aussi sur le ring de Bruxelles, Grand Bigard, Woluwe et Saint-Etienne. 10 minutes aussi vers la capitale sur toutes les autoroutes qui mènent à Bruxelles. Pour le reste, le trafic est assez fluide. Et puis dans quelques instants, on va vous parler de la famille royale d'Angleterre. Il s'est encore passé des dingueries. Il y a le frère de Diana qui a sorti un livre et apparemment, il y a de grosses coupes de dedans. On va vous expliquer tout ça. En attendant, c'est Thomas Hamilton qui arrive avec Why Do You?

0: Audrey qui est là.
1: Je rêve où t'as hésité sur mon prénom là.
0: Non.
1: Et il y a Gaëtan, je vais faire comme toi. Gaëtan qui est là avec nous ce matin. C'est une blague.
0: Mais non.
1: Après tant d'années d'amitié, t'arrives encore à bugger sur mon prénom.
0: Mais c'est
1: quoi.
0: Parce que t'es tellement rentré dans mes habitudes que je me dis, bah elle est encore là.
1: C'est horrible.
0: Elle est encore là.
1: On est dans une habitude, toi et moi.
0: Mais oui,
1: mais c'est horrible.
0: C'est comme un
1: de dire
0: vieux
1: ça.
0: Couple, je me dis,
1: non.
0: Elle est encore là après autant d'années.
1: Il faut qu'on se surprenne. Vas-y, viens, il faut qu'on remette
0: Allez,
1: la flamme.
0: Surprenons-nous.
1: Vas-y, comment on peut mettre une flamme?
0: Bah, écoute, déjà par de la musique.
1: Martine, bon. Va chercher l'extincteur.
2: Tout le monde en parle.
3: Tout le monde en parle, arrête.
1: Tout le monde en parle et toi?
4: Tout le monde en parle.
0: Bon, il y a de la musique qui arrive, Morgan. Et puis, en attendant, ça fait le buzz. On en parle dans le réveil de Tipeee. On vous fait une petite mise à jour. Est-ce qu'il fait le buzz? Ben, c'est clairement la famille royale britannique. J'ai l'impression de suivre une série télé, moi.
1: Oh, mais ça doit être fatigant d'être dans cette famille.
0: Ah, non, mais c'est...
1: Même moi, il me fatigue.
0: Mais tout le monde, en fait, le monde entier les observe.
1: Ben, oui, c'est ça la différence. Parce que je pense que dans chaque famille, il y a toujours des embrouilles.
0: Oui, chez nous, on a eu notre lot.
1: Oh, ben, c'est toutes les familles comme ça. Il n'y en a aucune qui passe au travers. Sauf que là, effectivement, tout le monde les observe. Et alors là, je peux te dire que là, à mon avis, l'ambiance, elle ne doit pas y être. Parce que il y a un bouquin qui vient de sortir, un bouquin signé Charles Spencer, qui n'est autre.
0: C'est le frère de Diana.
1: Le frère cadet, ouais, de Diana, et qui est vendu dans 12 langues. Comme ça, on est bien sûr que le monde entier pourra lire le
0: Parfait.
1: Bouquin.
0: Et ça, je suis sûr qu'il va faire un carton.
1: Écoute,
0: ça va se vendre de dingue.
1: Mais il dit des trucs horribles dans le livre.
0: C'est vrai.
1: Concernant la famille royale, en tout cas, concernant Charles notamment. C'est vrai que 30 ans après la mort de sa sœur, il a voulu raconter ce qu'il avait vu et ce qu'il avait entendu à l'époque, et il vise directement l'actuel roi Charles dans le bouquin. Alors, j'ai regardé un petit peu les extraits. C'est vrai que il dit plein de trucs. Déjà, il dit que la reine Elisabeth n'était pas hyper chaude que William et Harry soient derrière le cercueil de leur maman à l'époque. Que
0: okay.
1: Ils avaient dû un peu se battre pour que les fistons puissent participer. Visiblement, Charles aurait dit, on met plein de guillemets, hein, c'est les propos du frère, mais il aurait dit à l'époque que Diana serait bientôt oubliée. Tu vois, genre pas très très gentil quoi. Et il va même encore plus loin parce qu'il ressort aussi de vieilles rumeurs sur la vie privée du roi. Il dit
0: genre quoi?
1: Il dit que soi-disant le prince Charles aurait eu une aventure avec son valet. Voilà.
0: Ah.
1: Donc là, par contre, c'est une grosse bombe qu'il a lâchée parce que bon. Alors après, il dit que même lui, dans le livre, il modère un peu. Hein, tu sens qu'il veut pas un procès, le gars. Il dit que voilà, il est pas sûr du truc, mais que c'est les rumeurs qui circulent.
0: Mais moi, ce que je me demande, est-ce que le palais a répondu ou pas?
1: Alors,
0: parce
1: alors normalement, la règle absolue pour une monarchie, c'est d'encaisser et de se taire. Ça a toujours été comme ça. D'ailleurs, la reine Elisabeth ne s'exprimait absolument jamais sur rien. C'est une règle de survie de la monarchie. Sauf que là, cette fois, Buckingham a répondu. Il y a une porte-parole du roi.
0: Donc ça veut peut-être dire que c'est en partie vrai, non?
1: Écoute, en tout cas, ce qu'ils ont dit, c'est que la douleur d'un deuil fraternel pouvait obscurcir la raison, affecter le jugement et altérer les souvenirs. Donc, traduction, en gros, ils disent qu'il ne ment pas, mais qu'il se trompe parce qu'il souffre.
0: Oui, et en même temps, ça s'est passé il y a 30 ans. Sa mémoire peut lui jouer des tours, il peut avoir interprété certaines choses. Bah, et puis, de toute façon,
1: il ne pourra pas le prouver.
0: Mais non, personne ne pourra vérifier si c'est passé il y a 30 ans.
1: Il n'y a personne qui peut dire ou non
0: si
1: c'est vrai ou pas. Mais cela dit, je peux te dire que ce bouquin qui vient de sortir va mettre 2-3 petites tensions au sein de la famille royale. On n'a pas eu de réaction des fils de Diana.
0: Moi, j'ai vraiment hâte parce que c'est une saga là.
1: Mais il paraît que William est furieux. Harry ne s'est pas exprimé. Donc, on verra. Mais Harry a toujours été un tout petit peu plus proche quand même de la famille de sa maman. Donc, à voir. Ça va diviser, à mon avis, encore une fois, la famille royale.
0: Affaire à suivre. On vous reparlera, c'est promis, dans le réveil de Tipeee. En attendant, Morgan, il est belge. Il a sorti un single qui s'appelle Podium et on vous le

0: Alors si vous nous regardez à la télévision par exemple, sur Typique en télévision, ou peut-être même sur Typique Vision, ah bah, on a changé les couleurs du studio, ouais, et on se fait une petite boum.
1: Vas-y, mais il faut de la musique, là il manque quelque chose.
0: Ouais. Amigo, adios.
1: Adios.
0: Et si les
1: c'était
0: ça,
1: bon.
0: on connaît les paroles par cœur. On vient de le faire hors antenne. C'est un truc de dingue parce qu'on parlait de nos booms, de nos souvenirs de boom.
1: Et les booms des années 90 et 2000, quoi. Il y avait des chansons comme ça. C'était la base.
0: Yeah, yeah, yeah.
1: Oh, et on s'est rappelé de cette chanson-là. D'ailleurs, on voit tous vos petits WhatsApp qui arrivent aussi via le 0471-200-300. Attends deux secondes, on va dire à fond.
0: Ça en boom, c'était dingue. T'as redéterré quelques pépites quand même là.
1: Écoute, ouais, moi il y avait aussi cette chanson là de Mario. Non.

0: un mec qui se pointait sur cette chanson-là. Moi, c'était oui d'office.
1: Ah ouais?
0: Ah, mais ça, c'était un banger.
1: Ah, ben moi, j'ai eu que des noms. Sauf à une période de ma vie.
0: Ah,
1: à une période de ma vie.
0: Parce que généralement, c'est vrai qu'il ne faut pas se stresser. Il y a toujours un moment où tu es en chantier.
1: Ah, ben oui, c'est vrai.
0: Et après, ça s'améliore.
1: Et il y a un moment où j'ai glow up.
0: Ah.
1: C'est le moment où je suis devenu le DJ de toutes les booms.
0: Oula,
1: je m'appelais DJ Bartos.
0: Oh monsieur, il était DJ au boom.
1: Et j'ai fait toutes les booms des copains dans les garages.
0: Je
1: me rappelle, j'ai fait DJ chez mon amie qui est encore une très grande amie aujourd'hui, chez Laetitia.
0: Ouais.
1: Et je faisais DJ au boom. Et là, je peux te dire que...
0: Mais ça, c'est le DJ derrière les platines. Ça, c'est...
1: Là, j'avais le hype.
0: Ah, oh, j'adore. Et t'avais quel âge quand t'étais le DJ?
1: Oh, 13-14.
0: Oh, j'adore.
1: Oh, c'était génial.
0: Oh, ça devait être trop bien.
1: Oh, c'était génial.
0: Mais c'est vrai.
1: Et c'est comme ça que ça m'a donné aussi envie de faire de la radio et tout et tout.
0: Ah, ben voilà. Ben, comme quoi. Mais c'est vrai que quand t'as ton petit succès comme ça, ça fait plaisir.
1: Allez, continuez à nous envoyer vos souvenirs. 0471-200-300.
0: Et il y a Gigi qui dit Yakalelo. Ah, putain.
1: Yakalelo,
0: s'il te plaît, trouve Yakalelo dans ta machine.
1: Attends.
0: C'est Gigi qui nous provoque. Oh putain.
1: Voilà.
0: Vous pouvez envoyer via le WhatsApp, hein, 0471-200-300. Oh là là.
1: Ouais, ça c'était plutôt la danse de l'été, ça.
0: Mais on le faisait en boom, hein.
1: Ouais, et il y avait la choré avec.
0: Il y avait la chorégraphie, il fallait faire la flûte et le truc de pan, là, je sais pas quoi. C'était trop bien.
1: Bon, j'ai plein de nouvelles à vous partager, des bonnes nouvelles.
0: C'est la tradition. Maintenant, on a décidé que tous les jours, on allait venir avec des infos positives. Comme ça, ça fait du bien moral, on démarre bien la journée et t'auras 2-3 bonnes nouvelles pour nous tout
1: ouais,
0: à l'heure.
1: Il y a notamment un nouveau musée qui débarque à Bruxelles sur un personnage culte.
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0: Slater dans quelques instants. Ce sera Dance. Ah, ça va être une bonne journée.
1: Ah, oui, on respire. Ah, même si ça a mal démarré, vous allez voir, ça va vous faire un bien fou d'avoir deux, trois petites bonnes nouvelles pour démarrer la journée. Tu nous as dit
0: évidemment,
1: qu'il y avait un nouveau musée qui allait arriver.
0: Oui, il y a un nouveau musée, le musée du chat de Gueuluc, qui ouvrira en 2028. Ce sera du côté de XL. Il l'a confirmé, là. Ce sera dans la chaussée de Wavre, dans une ancienne fabrique de porcelaine du 19e siècle, 2300 mètres carrés. Et on y retrouvera quoi, tu vas me dire?
1: Bah, le chat.
0: Pose-moi la question.
1: Ben, on va retrouver quoi?
0: C'est bien. Des dessins.
1: Oui.
0: Ses planches, ses sculptures, aussi des archives radio-télé, parce qu'il a fait beaucoup de radio et de télé. C'est un projet qui avait en fait été abandonné à la base en avril.
1: Il semblait bien qu'ils en avaient parlé.
0: Il devait s'installer en fait au Mont des Arts, mais malheureusement, il y a eu des retards. Le budget a triplé en 10 ans et du coup, l'équation est devenue un peu impossible.
1: Oui, mais du coup, c'est bien, ça n'a pas été abandonné et donc c'est fait là, c'est sûr.
0: Oui, c'est fait. En 2028, les travaux devraient commencer en janvier pour un an de construction et donc connaissant Philippe Gueuluc, il n'abandonne jamais.
1: Ah bah c'est cool.
0: Une bonne nouvelle encore une fois, on en avait déjà parlé dans les bonnes nouvelles, c'est pour des gagnants du loto. C'est une femme qui a gagné 4,6 millions d'euros au loto et elle est revenue travailler bénévolement dans son hôpital. Elle y a passé en fait 27 ans dans le même établissement. Elle était infirmière et avec son mari et 7 autres gagnants du loto, ils sont revenus une journée entière et ils ont conçu, installé des décorations. Pour embellir le service, ils ont offert un piano pour que les bénévoles puissent venir y jouer et ils ont contribué à l'amélioration du service. Et la dame a dit un truc super marrant, enfin super mignon plutôt. Ce service gardera toujours une place à part dans mon cœur. Ses patients et le personnel qui s'en occupe méritent ce qu'il y a de mieux.
1: Oh, ça c'est gentil ça, de penser encore aux collègues.
0: Trop bien.
1: C'est pas toi qui ferais ça, hein. Toi tu partirais avec tes sous sur ton yacht et tu nous calculerais même plus.
0: Ah non, pas ma collègue préférée.
1: Ah, j'aurais quoi? Tu m'offres quoi si
0: écoute,
1: tu gagnes?
0: Ce que tu veux.
1: Ah, ce que je veux.
0: Ouais.
1: Ça, il faut pas dire ça.
0: Non, si. Enfin, si, ça dépend de la somme.
1: Hein.
0: Si je gagne 15 euros, on ira au cuit, quoi.
1: Ok, bah c'est déjà bien, il y a un petit jouet dans le Magic Box.
0: Ah bah parfait. Slater Dance, moi je sais comment lui parler. Quand il s'agit de bouffe,
1: ah oui, c'est bon, moi.
0: C'est le cadeau idéal pour Audrey.

0: Restez là, ne bougez surtout pas. Dans quelques instants, on va recevoir Kevin Lévy. Moi, je suis mais méga fan du mec. Je le suis sur Instagram. Il est à mourir de rire avec sa femme.
1: Il est hyper sympa en plus. Donc, on est trop content de le recevoir ce matin. Il viendra nous parler du coup de la tournée qu'il est en train de faire. Donc,
0: dans quelques secondes. Spectacle cocu. Donc, ça promet l'interview dans quelques instants. En attendant, il y a Aurélia qui est avec nous. Salut Aurélia.
1: Coucou Aurélia, comment ça va ce matin?
2: Salut. Bonjour Audrey. Bonjour Gaëtan. Comment? Ça va super.
0: Alors, apparemment, on aurait quelque chose à faire. Ce matin.
1: Ah, on fête quoi?
2: Ah oui. Aujourd'hui, on fête les 13 ans de ma loulou, ma fille Louise.
0: Elle est là? Elle est avec toi?
2: Elle est à côté de moi.
0: Louise, est-ce que tu nous entends, ma Louise?
2: Oui.
3: Eh bien, bon anniversaire, c'était Homer Simpson.
0: Il y a Homer Simpson qui te souhaite un bon anniversaire.
1: Ma Louise, bon anniversaire, ma choupette. Bon, bah alors, tu vas faire quoi pour ton anniversaire?
2: Je vais aller à l'école.
0: Ça c'est ballot.
1: Et t'as pris des petits bonbons à donner aux copains ou quoi? On va quand même fêter ça dans la classe.
2: J'ai fait un gâteau.
1: Ah, un gâteau.
0: Un gâteau à quoi? Tu l'as fait toute seule?
2: Oui, j'ai fait aux pommes.
0: Aux pommes. Ah, c'est très bon ça. Ça c'est très bon. C'est healthy en plus.
1: Eh ben, tu sais quoi, ma choupette? On va te repasser Martine au téléphone et il va te donner un petit cadeau de notre part aussi pour fêter ton anniversaire.
2: Merci beaucoup.
0: Plein de gros bisous. T'es à quelle école que tu sois la star d'aujourd'hui? Vas-y.
2: Collège Sainte-Marie à Saint-Guilain.
0: Collège Sainte-Marie à Saint-Guilain. Voilà, Aurélia, aujourd'hui, Louise, pardon, c'est la star.
1: Eh ben voilà, un bon anniversaire, ma choupette. Faites ça bien.
2: Merci beaucoup.
0: Bisous, bisous, Aurélia. Écoute, bon préparatif pour son anniversaire, parce que j'imagine que tu vas fêter ça ce week-end, non?
4: Oui, probablement du week-end.
0: Bon, ben cool.
4: Plus de temps.
0: Profitez-en bien, les amis.
1: Bisous, les filles.
4: On va la mettre à l'honneur. Merci à
0: bisous,
4: vous.
0: Bisous, ciao, ciao.
4: Bisous, belle journée.
0: Et ça continue sur Typique. Ne bougez pas, Kevin Lévy est dans le couloir. Il se prépare, il arrive à l'antenne.
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1: Et dans le prochain quart d'heure côté musique, on aura Topic et Becky G avec Sorry Papi. Un petit souvenir des années 2000 aussi, vous vous souvenez de ça?
0: Gwen Stefani. Ouais, ça c'était bon ça.
1: Gwen Stefani arrive et puis Karol G aussi. Parce qu'aujourd'hui il va faire beau et qu'il y aura un petit peu de soleil. Hein?
0: Évidemment, et on va bien en profiter. Il y a du très très beau cadeau aussi qui arrive. On jouera aux 30 secondes tout max. Dans quelques instants, on a un spa japonais chez Nazo à vous faire gagner.
1: Ah ouais, le head spa, ça c'est la vie ça.
0: Autant vous dire qu'on va vous faire du bien.
1: Ah ouais. 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
0: À 8h pile, eh bien, je peux déjà vous dire que du côté de la météo, ça va être plutôt des bonnes nouvelles. Il va faire très très lumineux avec du soleil, on en reparle dans quelques instants, mais avant... Mario pour l'essentiel de l'actu. Bonjour Mario.
7: Bonjour Gaëtan, bonjour à tous. Pas de sortie de prison pour tout de suite pour Mohamed Bakali. C'est l'un des logisticiens des attentats de Paris de novembre 2015. Condamné lors du procès, il est en prison en Belgique. Il devait passer devant le tribunal d'application des peines la semaine prochaine pour demander une libération. Mais l'audience est reportée pour permettre aux victimes françaises de ces attentats d'être associées à cette procédure. Un droit qu'elles ignoraient. Depuis plusieurs semaines, elles s'insurgent après avoir découvert cet éventuel libération. Chez nous, à Nivelles, après la composition du jury, lundi, le vrai départ du procès de Nicolas Hulens devant les assises. Accusé d'avoir tué sa belle-mère, Myriam Le Chien, épouse de son père, le baron Hulens, l'une des plus grosses fortunes de Belgique. Nicolas Hulens reconnaît avoir tiré sur elle, mais il conteste l'assassinat. La préméditation, c'est tout l'enjeu de ce procès. Le président chinois accueilli en grande pompe aux États-Unis hier soir avec le président américain en personne au pied de l'avion. Un fait plutôt rare lors de la visite de chef d'État. Et puis l'intelligence artificielle au centre de discussion hier au Conseil de sécurité de l'ONU, où pour la première fois, les patrons des entreprises les plus importantes dans ce domaine se sont exprimés. Ils ont listé les dangers, comme par exemple une perte de contrôle de l'intelligence artificielle. Ils appellent à ralentir son développement et à coopérer entre pays. Et puis un mode sport, oui, match nul 0-0 sur le terrain pour les footballeuses de OHL face aux Italiennes de la Roma. C'était hier soir. Une bonne opération pour cette première journée de Ligue des Champions féminines.
1: Merci beaucoup Mario, on te retrouve dans une heure pour un tour de l'actu tout à l'heure. 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
0: Plus loin, viens dormir, et tout à l'heure. Depuis ce début de matinée, dans certaines régions, on retrouve un ciel gris, quelques bandes brouillard, mais tout ça, ça va se dissiper jusqu'à 12 degrés ce matin, mais très vite, les nuages vont se barrer bien loin et il y aura du coup une ambiance plus lumineuse avec du soleil et des belles températures jusqu'à 20 degrés et ça ne va faire que monter jusqu'à samedi.
1: J'ai vu, il va faire beau toute la semaine, franchement, ça fait vraiment plaisir. Et puis ce qui fait plaisir aussi, c'est que Kevin Lévy va venir nous rejoindre, il vient nous voir ce matin pour nous parler de son spectacle Cocu et il a deux, trois trucs à nous raconter, je pense.
0: Trop bien, on a hâte de le recevoir. En attendant, il y a de la musique qui se prépare, par exemple. Mais pourquoi pas les Maroon 5, tiens, avec Animals. Montez le son, c'est le réveil de Typique, bienvenue.
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0: bah dis donc, 8h06, il débarque dans ce studio. Alors, comment dire, on a des chouettes conversations et on est très très content de l'accueillir. Mesdames et messieurs, il vient nous présenter son nouveau spectacle qui s'appelle... Cocu. Voilà, mets ton petit casque, installe-toi. Ben oui, mais comme ça t'entends les petits extraits qu'on te passe et tout et tout. Ben,
1: attention, parce que c'est
0: une émission. Il y a une réalisation dans cette émission.
1: Et Kevin Lévy est avec nous. Salut Kevin, comment ça va?
2: Ça va bien.
0: Nous ça va. Et toi, pas trop tôt?
2: Non, pas du tout. Non, j'ai un enfant, je me lève tôt, tout va bien. Mais voilà. C'est incroyable. On a des conversations hors antenne qui sont assez incroyables.
0: Oui, on vient de parler de mandarines encore une fois.
1: Hein. Et pour ceux qui sont là depuis ce matin, vous savez de quoi les mandarines de Gaëtan ont dû subir une petite observation.
0: Voilà. Et alors, en fait, il donne très très envie de se confier parce qu'en fait, son spectacle Cocu, finalement, c'est de l'intimité, ça parle d'intimité. Et
1: oui, mais alors... il était peut-être pas prêt à ce que tu lui parles de ça comme ça de grand matin. Hein, tu vois.
2: Ah, les coucouilles dès le matin à 8h, comme ça, je savais pas. C'est très particulier.
0: Mais j'adore parce que t'as tous les mecs qui sont cocus de la boîte qui viennent se confier à Kevin.
2: Mais ils sont tous venus me voir en me disant je suis cocu là, je l'ai appris la semaine dernière. Toi, tu me dis il y a 8 mois, j'ai été cocu, tout le monde est cocu. Il n'y a que toi qui n'es pas cocu.
1: Pour le moment, non.
0: Elle ne le sait pas encore.
1: Ne portez pas la boîte.
2: La prochaine fois que je viens, ça y est, je le suis aussi.
1: Mais c'est vrai que je me suis demandé un truc parce que ton spectacle, donc c'est cocu, tu parles évidemment de ça. Et je me suis dit, est-ce que les gens, après le spectacle, ils font comme ce que tout le monde vient de faire ce matin, se confier sur leur.
2: Mais pas après, pendant le spectacle.
1: Ah, pendant.
2: T'as des gens qui te racontent des histoires pendant ce que je dis, qui a déjà été cocu ou infidèle, machin. Et j'ai des histoires, mais hallucinantes. Hein.
0: Mais pour un humoriste, c'est des ficelles à tirer qui doivent être incroyables.
2: Alors attention avec les expressions, des après la mandarine, c'est effectivement des ficelles à tirer. Ouais. Il y a des trucs qui sont vraiment impressionnants, mais même je pensais même pas que c'était possible. Il y a un mec qui m'a raconté qu'il avait trompé sa femme avec sa femme.
0: Comment ça?
1: Attends.
2: Il était bourré, il était dans un bar.
1: Oh non.
2: Elle était bourrée, elle était dans
0: ils mais non,
2: dans
0: le même bar. Déconnes.
2: Il l'a pas reconnue, elle l'a pas reconnue,
1: mais c'est
2: il l'a ramené chez lui. Et il m'a dit qu'il s'en est souvenu le lendemain matin. J'en ai fait une vidéo, elle est sur les réseaux.
1: Mais
2: elle
1: c'est incroyable.
0: Mais tes réseaux sociaux qui cartonnent d'ailleurs.
2: Oui.
1: Mais c'est vrai que c'est fou. Et en même temps, ça rassure un peu. Tu te dis, finalement, on est à peu près tous dans le même bateau. Quoi. Ça arrive au moins.
2: Ah non, mais là,
1: peut-être au moins une fois dans ta vie d'être cocu ou de cocu.
2: Ah bah bien sûr. Mais là c'est des cas, c'est médical. Hein. Et chaque spectacle, c'est une nouvelle histoire.
0: Et toi, t'as jamais rendu cocu?
2: Ah si. Mais je me suis jamais fait gauler. Attention. Et c'est ça la classe.
1: Monsieur est un professionnel.
2: Bien sûr.
1: Oui, parce que du coup, tu parles de ta relation avec ta chérie. Voilà, concrètement, que t'as été cocu, vous êtes toujours ensemble aujourd'hui.
2: Ouais.
1: Qu'est-ce qui t'a donné envie, finalement, d'avoir envie de rire de ça?
2: J'étais tellement malheureux. Putain, la chanson en continu dans les oreilles.
0: Je la coupe.
2: Non, mais c'est génial. Hein. Attention, c'est moi qui l'ai écrite. Hein, mais elle est. Ah, c'est terrible. Quelle voix.
0: Incroyable.
2: Ah, ça, c'est du génie. Hein.
0: J'adore.
2: Parfois, on me compare avec Goldman. Bref.
1: Oh là là là là.
2: Parce que j'étais tellement triste et tellement mal que moi, quand je suis pas bien, je raconte mes histoires à tout le monde.
1: Ok.
2: Et je racontais à mes potes, putain, j'étais en bas de l'hôtel, il pleut des cordes. Et je raconte le truc et en fait, ils riaient. Et j'ai dit, mais arrête de rire, c'est pas drôle.
1: C'est horrible.
2: Je suis au fond du trou. Il me dit, mais fais un spectacle, c'est extraordinaire ce qui t'est arrivé. Et donc j'ai commencé à écrire. Et en fait, je l'écrivais en pleurant. Mais je me suis dit, peut-être ça fera rire. Mais j'y croyais pas.
0: Ah, tu l'as vraiment écrit en pleurant en fait.
2: Ah, mais j'étais au fond du gouffre.
1: Mais c'était peut-être une sorte de thérapie. Mais
2: exactement.
1: Tu vois,
2: ah, mais ça m'a fait du bien. Hein. Bah, écris un spectacle, toi, sur tes mandarines.
0: C'est génial. Écoute, je vais y penser.
2: Mais bien sûr.
0: J'aurais jamais cru avoir des conversations avec Kevin Lévy sur mes mandarines.
1: Ah, bah non, mais ça t'inquiète lui non plus, à mon avis.
0: Attention, ça va se retrouver sur les réseaux cette histoire.
2: Est-ce qu'elle avait des gants, la dame qui t'a tripoté les mandarines?
0: Non, c'est plus doux avec les mains.
2: Oh waouh!
1: Mais c'est
0: ça, c'était chouette.
1: Un peu plus frais quand même.
2: C'est incroyable.
0: Je salue Madame Crooks qui doit nous écouter.
2: C'est extraordinaire.
1: Mais elle a dit, juste une question, ta chérie, elle a pas mal pris quand t'as dit que t'allais faire un spectacle là-dessus? Parce que tu vois, il peut.
2: Alors écoute, à ce moment-là, elle avait rien à dire, d'accord? Non, mais après, parce qu'on n'était pas censé se remettre ensemble quand j'ai écrit le spectacle.
1: Oui,
2: d'ailleurs, il y avait une fin qui n'était pas celle d'aujourd'hui.
1: Ok.
2: Et quand on s'est retrouvés, parce que l'amour est plus fort que tout, bien sûr. On peut pardonner. Puis bon, je suis pas blanc bleu, je l'ai dit dans le spectacle.
0: D'accord. Que dalle.
2: Non, mais si. Mais après, je suis pas blanc bleu. Après, tu passes à table, hein, tu racontes tout.
1: Mm-hmm.
2: On a mis tout à table, on s'est donc réinventé. J'ai donc changé la fin et je lui dis, j'ai écrit un spectacle. Elle a quand même de l'humour. Vous avez pu le remarquer
1: sur
2: les réseaux sociaux.
1: Elle est géniale.
2: On en a ri et elle s'est dit, putain, mais c'est en fait l'idée est incroyable et on est parti sur ce truc-là.
0: Justement, j'ai un extrait des réseaux sociaux. Il va bientôt être papa parce que madame est enceinte. Écoutez.
3: Non, toi, t'as grossi.
4: Moi, j'attends un enfant.
3: Moi aussi, j'attends un enfant.
4: Oui, mais moi, je suis enceinte.
3: Ah ouais? T'es enceinte du cul?
0: J'adore. Elle est bien, elle était terrible. Elle m'a fait beaucoup rire, ça.
2: Allez. Mais j'avais oublié ça là. Elle est pas mal.
1: C'est vrai que vous vous êtes bien trouvé, mais est-ce qu'il y a une limite comme ça? Il y a quand même un truc que vous gardez pour vous, votre jardin secret, ou alors vous êtes sans limite?
2: Non, l'avantage des réseaux sociaux, c'est que tu montres ce que t'as envie. Mais sur l'humour, on est sans limite. Mais quand je dis sans limite, c'est heureusement qu'on met pas tout.
1: Elle est pire que toi parfois ou pas?
2: Mais bien sûr. Mais elle est terrible.
0: Mais franchement, allez voir sur ses réseaux sociaux, ça vaut vraiment la peine. Allez voir aussi Kevin Lévy, qui sera avec son spectacle le 10 octobre au Vaux Rire, Festival International de Rire de Liège,
2: au Forum de Liège.
0: Oui,
2: les gars, le Forum de Liège. Il y a 3 ans, je ne mettais pas 30 personnes dans une salle. Forum de Liège, c'est 2000. Hein.
0: Apparemment, pour vous, c'est un peu c'est la salle qu'il faut faire.
2: Bah oui, bah t'imagines ou pas?
0: C'est beau!
2: Bah elle est incroyable. Déjà,
0: et en plus, t'es à Liège.
2: À Liège, l'année dernière, c'était le Trocadéro, qui est quand même une salle.
0: Ah ouais,
2: magnifique.
0: Elle est belle.
2: Et là, le Forum de Liège. Vous venez ou pas?
0: Ah bah moi, je vais venir.
2: Il n'y a plus beaucoup de place. Hein.
0: Non, mais tu vas nous enfiler quand même.
1: Oh, dis gratter. Mais c'est pas possible, c'est vraiment un gratteur, tu vois.
0: Écoute, maintenant, on est devenus potes de cocu et de mandarines.
1: Ah bah justement.
2: Moi, on m'a pas tripoté les mandarines.
0: Non, mais t'inquiète, ça va venir.
2: Ah bah peut-être.
1: Et pour clôturer, qu'est-ce que tu dirais justement à tous les cocus qui nous écoutent ce matin?
2: Mais que quand t'as une merde qui t'arrive dans la vie, soit tu pleures et tu te dis tout m'arrive, c'est terrible ce qui m'arrive et tout, soit tu décides d'en rire, et ben c'est plus léger, c'est plus facile. Mais pour tous les problèmes, vaut mieux mettre de l'humour et vivre. Parce que déjà, on est sur Terre, il n'y a rien de normal. Vaut mieux vivre au 10e degré qu'au 1er degré.
1: Et ben on est d'accord avec ça, justement. Si vous avez envie de rire, on rappelle donc la date, ce sera donc le 10 octobre du côté du Forum de Liège.
0: Ouais, pour le Vaux Rire Festival. Bon, est-ce qu'il a un peu de temps ou pas là devant lui?
1: Ouais.
0: Un peu de temps, bah, tu sais quoi, tu vas rester avec nous, tu vas jouer avec nous, 30 secondes tout max, 30 secondes pour faire découvrir un max de mots à un auditeur, parce que l'auditeur va repartir avec un spa japonais, il va se faire masser la tête chez Nazu, et on a envie que ce soit toi qui fasse deviner les mots.
2: D'accord.
0: Enfin, j'ai décidé ça maintenant, elle est même pas au courant.
1: Bah écoute, je te prépare ça et on joue dans un instant sur Tipeee. On s'inscrit vite.
0: On s'inscrit maintenant pour jouer avec Kevin Lévy, détente par SMS au 6005, c'est 1€ le message.
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0: Allez, ça discute hors antenne dans ce studio. Kevin Lévy est notre invité ce matin. Kevin Lévy, humoriste évidemment, avec son spectacle Cocu, très connu sur les réseaux aussi. Et il nous racontait un peu l'histoire de son gamin qui a la langue bien pendue comme le père en fait. Hein.
1: Ah oui, il est tout le temps en train de faire le con, il adore ça.
2: Ah bah, tu
0: nous parlais de l'histoire de la guitare, explique.
1: Oui, on a une guitare à la maison, pas une vraie guitare, mais tu sais, t'appuies, ça fait des rythmes.
2: Ouais,
1: et tout
2: le
1: ça.
2: Petit jouet quoi.
1: Ouais, non, c'est une pro quand même.
2: Bref. D'accord.
1: Et donc il adore jouer ça. Et la dernière fois, il prend la guitare, il dit papa, j'ai une chanson, je dis vas-y. Et il commence, parce que mon père est décédé il y a 3 ans. Donc ça, c'est plutôt triste. Mais lui, il a décidé d'en rire et il dit oh papy, tu es mort. Mais où? Maintenant, tu es parti. Mais le truc. Et je me dis mais il est ouf ce mec. Et il dit elle est drôle la blague. Mais je sais pas si on peut. Il va plus loin que moi. Je sais pas si on peut vraiment y aller.
0: J'attends.
1: Il me dit mais si papa c'est drôle. Même lui ça le ferait rire. Je dis bah oui forcément.
2: Oui bah c'est ça. Mais bon, c'est
0: il s'appelle comment?
1: Qui?
0: Ton fils?
1: Aaron.
0: Et bientôt Aaron sera notre invité dans
2: Aaron en spectacle.
0: Ouais. Je le sens bien.
1: Je vais lui parler des mandarines.
0: Oh. Bah oui prépare-le. Bon allez c'est parti.
3: 30 secondes.
0: C'est Kevin qui va vous faire deviner les mots.
2: On t'a lancé un petit défi, Kevin, c'est de faire deviner des mots, d'accord? C'est le principe d'un jeu qu'on fait tous les jours.
1: Ouais.
2: Tu dois faire deviner au moins 4 mots en 30 secondes et si on y arrive, il y a du cadeau à la clé pour notre auditeur ou notre auditrice ce matin. C'est qui est là?
0: C'est Anthony qui est là, 34 ans de Mons, il travaille dans la construction. Salut Anthony!
2: Salut Anthony, on te présente Kevin Lévy.
4: Bonjour à tous.
1: Salut Anthony, ça va?
4: Ça va et toi?
1: Oui, tu viens de te réveiller, non?
4: Non, pas du tout. Pas du tout.
0: Attention, est-ce que tu es prêt à jouer avec Kevin qui va te faire deviner un max de mots? Il faut au moins 4 bonnes réponses pour gagner.
2: Et si tu y arrives, attention, il y a quand même un head spa en jeu.
0: Ouais. Est-ce que t'es prêt?
4: Ouais.
0: Allez Anthony, allez, hop.
1: T'es chaud? Alors c'est parti. On le met sur la tête.
0: Attends. J'ai choisi le mauvais chrono. Vas-y, hop, c'est parti.
1: T'es prêt? Et on le met sur la tête.
4: Il y a une casquette.
1: Bravo, une casquette. On joue au foot avec, on marche avec.
4: Un ballon.
1: Non. On marche, on les a tous, on en a 2. Il y a des mains et des.
4: Des pieds.
1: Voilà. On lui a touché ce matin les coucouilles, mais on l'a appelé différemment. Ça se mange, bon, c'est un fruit. Ouais, bravo. Et quand ça souffle très fort, c'est très chiant. Voilà, bravo.
0: Eh ben, c'est gagné!
4: Génial.
0: Ah bah, j'ai cru qu'on allait jamais y arriver.
2: Ah bah, sur le coup des pieds là, on n'était pas raccord.
1: Ouais.
2: Mais
1: j'étais peut-être pas très bon sur l'explication, mais en tout cas bravo hein, Anthony, très fort.
4: Merci,
2: félicitations,
4: merci.
2: Tu repars avec ton head spa, tu vas le garder pour toi, tu vas le filer à quelqu'un.
4: Non, je vais l'offrir à madame.
0: Ouais, oh bah ça, tu vas marquer des points. Toi, peut-être
1: bravo.
0: Que du coup tu seras pas cocu quoi.
2: Oh voilà. Bah enfin.
0: On parlait du spectacle de Kevin Lévy. C'est son nouveau spectacle. Anthony, on te fait plein de gros bisous. Courage à toi pour le boulot.
2: Courage. Salut Anto.
4: Merci.
0: Salut, ciao. Et puis Kevin, à bientôt. Tu reviens quand tu veux. T'es ici à la maison. Tu peux faire toute l'émission si tu veux.
1: À demain.
0: À demain. Bisous. Salut.
1: Bisous. Merci beaucoup.

0: La suite de la musique ce matin sur Tipeee, c'est avec du belge que ça se passe. C'est Loïc Notet qui arrive.
1: Allez, bienvenue tout le monde. 8h27, mais quelle émission. Franchement, les amis, j'ai passé un
0: bon moment.
1: Ouais, je passe un très bon moment avec toi, Audrey.
0: Oui, c'est gentil.
1: Déjà, comme tous les matins. Et puis avec vous, les auditeurs, vous me faites rire. Vous me faites piffer de rire sur WhatsApp. Continuez comme ça, 0471-200-300. Je sais pas, on est dans la confidence, dans l'intimité ce matin.
0: Mais il faut pas trop se confier quand même.
1: on a abordé quelques sujets. Voilà, on a abordé le.
0: Disons que maintenant, moi, je ne te verrai plus de la même manière quand même. Hein. Je sais pas si j'avais envie d'avoir cette image de toi, puisque tu nous as parlé depuis 6h du matin, les amis, depuis 6h, il est 8h30, il ne fait que nous parler de ses mandarines.
1: Mais non, mais en fait, moi je trouve qu'il faut décomplexer un tout petit peu ces choses-là auprès des hommes aussi.
0: Déjà, on nous dit sur le WhatsApp mandarine, c'est un crâneur, parce que d'habitude c'est
1: plutôt... Non, c'est plutôt des kumquats.
0: Ah voilà, déjà, c'est des petits kumquats, hein. Déjà on se calme, hein. Merci.
1: Enfin, ça fait plaisir en tout cas d'être là avec vous tous les matins jusqu'à 9h, on s'éclate avec vous, on a le meilleur métier du monde, et on a aussi... Le chiffre mystère.
0: Eh bah oui, ça c'est la tradition. Chaque matin, on vous donne un chiffre. Il faut essayer de deviner à quoi il correspond ce chiffre. Alors, chaque jour, on en utilise 12 792. À votre avis.
1: 12 792 chaque jour?
0: Oui, chaque jour. Hein, 12 792 à votre avis.
1: Bah, on cligne des yeux.
0: Alors, cligner des yeux 12 792 fois par jour.
1: Peut-être clignette, comme on dit chez moi.
0: C'est vrai qu'on ne s'en rend même plus compte, on ne les compte plus, mais est-ce que ça atteint le chiffre de 12 792?
1: Est-ce qu'on a 12 792 choses sur une journée en tête, tu vois, genre des pensées, des trucs, tu vois?
0: Oula.
1: Moi, ça peut, ouais, mais ça peut m'arriver, hein, c'est pour ça.
0: Quand t'es un peu hyperactif ou TDA, ça peut, mais non, c'est pas ça.
1: Bon, ben, essayez de trouver ce chiffre, on rappelle.
0: On en utilise 12 792, à votre avis quoi, vous le jouez via le WhatsApp 0472.

0: 71 200 300.
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0: Bon, allez, à 8h30, on va voir comment ça se passe sur les routes ce matin. Courage. Il y a quelques accidents à vous signaler. Le premier accident, c'est sur la E411 que ça se passe. Si vous êtes en direction de Bruxelles, courage à vous. Sinon, pour le reste, sur le 25, Neuchâteau vers Liège, entre Sprimont et Beaufailly, dans la zone de travaux, vous perdez 10 minutes. Et puis sur le 411, entre Bouges et Vierde, vers le Luxembourg, 5 minutes à cause du chantier, mais c'est moins que d'habitude. Et alors, le plus gros ralentissement à vous signaler ce matin, c'est entre Grand Bigard et Woluwe-Saint-Etienne que ça se passe avec une petite demi-heure. De quoi, Loïc Noté qui arrive là maintenant. Comme promis ce matin, c'est danser pour bien se réveiller sur Typique. Bon réveil tout le monde.

0: Ah, ça c'est très très bon ça. Lauryn Hill qui arrive avec Do Up. Ce qui est bon aussi, il faut le dire.
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0: Bah ouais, tous les jeudis, c'est comme ça. 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
2: oui. 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
0: Ouais, chaque matin dans le réveil de Typique, Pierre Charette épluche les journaux, les réseaux et les tréfonds du web pour en extraire le plus absurde. Et Pierre n'a qu'un seul verdict.
4: Mais tout va bien, les amis, tout va bien.
0: Salut Pierre.
4: Écoutez, tout va bien. L'intelligence artificielle ne devrait détruire l'humanité que dans 10 ans, selon les spécialistes. Tout va bien, tout va bien. On va quand même pas s'inquiéter, on va quand même pas se faire des cheveux blancs. Bon, bah déjà, parce que pour Gaëtan, ce serait déjà une belle victoire, cheveux blancs. Mais bon, quand on y réfléchit, l'homme, c'est quand même la seule espèce au monde qui prend le risque de se créer quelque chose qui pourrait totalement l'éliminer. C'est vrai, on n'a jamais vu un taureau organiser lui-même une corrida. Un poulet investir dans un KFC. Ou un vison lancer une marque de fourrure. Non, c'est que l'homme qui peut faire ça. Après, voyons le bon côté des choses. On va tous crever, certes, mais ce ne sera pas du réchauffement climatique. Quand c'est bien, il faut le dire aussi. En plus, pendant ce temps-là, les gens n'ont que des bonnes idées. Par exemple, Éric Zemmour, il veut remplacer les immigrés par des robots.
1: Chouette.
4: Oh, c'est vrai, notamment pour l'aide à domicile des personnes âgées. On n'est jamais déçu avec Gargamel. Hein, un beau projet de société. En gros, il préfère les robots que les rebeux. Alors, attendez qu'on lui dise que IA, ça peut vouloir dire aussi immigré africain. Il va nous faire un AVC, le pépère. C'est fou parce qu'on a quand même de plus en plus d'indices que confier notre avenir à l'intelligence artificielle, ça ne va pas donner que des choses complètement réjouissantes. Déjà parce que la technologie n'est pas au point. Regardez, le chatbot d'un site du ministère américain de la Santé conseille aux gens de s'insérer des fruits dans
0: le rectum.
4: Hein? Si. Alors, c'est vrai qu'on recommande souvent 5 fruits et légumes par jour, mais on nous dit rarement par où. Les ingérer. Après, comme le disait Gaëtan Orantaine, ça dépend aussi de la taille du fruit. Hein. Un oseille, ça passe. Oh. Un peu, mais ça passe.
1: C'est horrible.
4: Alors que bon, nanana, bonjour les dégâts. Autre faille de sécurité avec l'info suivante. Un bug permet à ChatGPT d'avoir des conversations sexuelles avec des mineurs, figurez-vous. Oui, ça évidemment, c'est inquiétant. Ça pose une question. Est-ce que l'intelligence artificielle de ChatGPT a été entraînée avec l'historique de messagerie de Guillaume Play?
1: Oh là là là.
4: Ou avec celui de Jean-Marc Morandini? Impossible de trancher. Alors, plus grave encore, la suivante, une mère de famille meurt étranglée par son robot multicuseur alors qu'elle faisait un gâteau.
1: Oh là.
4: Alors, la mauvaise nouvelle, c'est que, bon, la dame est morte, donc c'est une mauvaise nouvelle, je vous l'accorde. La bonne nouvelle, c'est qu'avec cet accident, il y a peut-être un peu moins de gens maintenant qui vont nous peler les joncs avant télémérite de leur thermomix de mes deux, là. Je n'en peux plus. Mais c'est vrai que l'IA est de plus en plus présente dans nos vies, dans nos objets du quotidien, et j'ai envie de dire tous nos objets du quotidien, puisque sachez-le, de plus en plus de sextoys utilisent la technologie de l'intelligence artificielle.
1: Oui.
4: Alors, bon, évidemment, de prime abord, c'est pas incohérent qu'un sextoy se mette au digital. Il faut un peu de temps, celle-là.
0: C'est pas grave.
4: Mais je sais que ça inquiète beaucoup d'hommes, surtout. Je sais que ça inquiète beaucoup d'hommes, cette perspective. La peur d'être surclassé. Même si moi, à titre personnel, tant qu'un sextoy ne sera pas capable d'ouvrir un pot de confiture ou de faire un créneau un petit peu, ça peut, correctement, je serais pas trop inquiet.
0: C'est vrai.
4: Et enfin, l'info suivante, je sais pas si elle est inquiétante, mais ils ont titré « Alerte, alerte, une intelligence artificielle est capable de lire nos pensées ».
1: Wow.
4: Oui, apparemment, c'est possible et ça pourrait être très utile. Par exemple, on pourra enfin savoir ce que pense vraiment Michael Schumacher actuellement.
1: Oh,
4: et à mon avis, ça devrait donner quelque chose comme « à refaire, clairement, je prends plutôt la piste verte ». Non, mais moi je sais pas si c'est vraiment au point cette technologie. Donc ce que je vous propose, c'est qu'on la teste en direct. J'ai acheté le logiciel. On va voir si ça arrive à traduire mes pensées en live. Alors Gaëtan, tu peux la lancer à 3. Donc moi je me concentre. 1, 2, 3.
5: Mon Dieu, mais qu'est-ce que je fous sur cette radio? C'est pas possible, ils comprennent une blague sur deux. Et dire qu'à la place, je pourrais être survivacité. Et entre nous, quand elle me regarde, Audrey me fait un peu peur. Quant à Gaëtan, comme dirait Marina Foïs, il est mignon, mais un tout petit breton. Mieux vaut en rester là.
4: Oui, mieux vaut rester là. Hein. La traduction n'est pas tip-top, les amis. Vous voyez, le futur de l'intelligence artificielle, c'est comme l'ambiance dans cette équipe. Tout va bien.
1: Oui, merci, voilà, mon Pierrot. Et si vous voulez réécouter tout ça, c'est dispo évidemment en podcast. C'est sur Ovio que ça se passe, Pierre. On se retrouve la semaine prochaine. Salut.
4: Maybe.
0: Allez, à la semaine prochaine. En attendant, c'est Lauryn Hill qu'on retrouve avec Do Up. Yo,

0: Bienvenue sur Typique. Dans quelques instants, c'est Mario et Vanessa que vous allez retrouver. Salut les amis.
1: Hello.
2: Salut. Comment ça va?
3: Bon, ça va et vous?
2: Ça va, hein?
3: On est jeudi en plus, le week-end se rapproche, ça fait plaisir.
0: Est-ce que le jeudi pour vous c'est aussi synonyme de petit apéro, petite fiesta un peu pré-week-end ou pas?
4: Oh oui, hein?
3: Oui, et souvent d'une manière ou d'une autre, tu t'en rends pas compte, mais t'as toujours quelque chose le jeudi soir, comme par hasard.
2: Et ça, c'est parce que t'es plus jeune que nous.
0: C'est ce que j'allais dire.
2: Nous, à 38 ans, il se passe que dalle le jeudi soir.
0: Nous, il y a personne qui nous appelle le jeudi soir, tu vois.
2: Petit thé, petite pizza limite, spaghetti bolo peut-être.
0: Ouais, et encore, je veux commander une pizza ce soir et mon pizzaiolo est fermé. Donc tu vois.
2: Oh là là, il y a rien qui va. Bah, tu sais quoi, passons au chiffre mystère, c'est bon comme ça.
0: Allez, c'est parti. Chiffre mystère, on le rappelle.
2: Alors, chaque jour, on en utilise 12 792. À votre avis, c'est quoi?
4: Waouh.
2: Mario.
4: Des pas. On fait
2: 12 700
4: pas.
0: Ah, oui.
2: C'est vrai qu'en plus, on dit, je crois, il faut faire 10 000 pas par jour pour être en forme. Mais c'est pas ça.
3: Non, ouais, je dirais.
2: Bien tenté.
3: Des mots pour parler.
2: Des mots pour parler. Bonne réponse. Deux jours de suite.
0: C'est quoi cette première de classe là?
2: Et deux jours de suite, je dis ça, je dis rien, les garçons, mais Vanessa est droit plein. Et oui, c'est le nombre de mots qu'on prononce en moyenne, hein, mais sur une journée. Et alors, c'est pas une bonne nouvelle. Pourquoi c'est pas une bonne nouvelle? C'est parce
0: ça diminue
2: que
0: ou quoi?
2: Ça diminue.
0: Ah bah ouais, ça m'étonne
2: pas. On utilise de moins en moins de mots. Pourquoi? Parce qu'on se parle de moins en moins. Pourquoi? Parce qu'on est souvent sur nos smartphones.
0: Et puis notre vocabulaire qui baisse aussi, hein.
2: Le vocabulaire, tout ça. Et
3: après, il y a de nouveaux mots chaque année aussi.
2: Il y a des nouveaux mots qui peut-être contrebalancent, mais c'est vrai que vous avez jamais remarqué quand vous regardez un peu les gens qui sont au resto ou un bar ou quoi, et ben parfois t'as des gens qui sont en face à face et
0: qui parlent pas
2: leur smartphone.
0: Ouais, c'est horrible.
2: Et qui se parlent pas, et ben voilà, c'est
0: souvent moi j'observe ça en vacances, tu vois.
2: Aussi.
0: Ça c'est un truc de dingue.
2: On peut avoir des petits moments de détente, hein. On juge pas ceux qui vont sur le smartphone, mais quand tu passes un moment comme ça pour aller boire un verre ou manger un bout,
3: quand c'est du début à la fin du repas, c'est un peu, mais alors, un peu curieux.
0: Je sais pas si vous avez ça, mais quand vous êtes en couple au resto, tu regardes les autres couples et tu juges.
2: Mais ils se parlent pas, hein, ils se parlent pas.
0: Mais t'as vu, oh, ils ont l'air de se tirer la tronche. Oh, eux à mon avis. C'est leur premier resto.
2: C'est la fin.
0: Ou c'est la fin. Ouais. À fond, on juge tous. Bon, on ne vous juge pas, les amis. Hein. À partir de 9h, c'est vous qui prenez l'antenne.
3: Et on est en pleine forme.
4: À tout de suite.
0: C'est vrai?
3: Ouais, on est en pleine
0: Mario,
3: forme.
0: Mario, il a l'air crevé. On est sur un projet capillaire bizarre.
3: Je vais t'amener un petit café.
0: Mais je m'inquiète pour mon collègue, moi.
4: Heureusement que Vanessa est là. Je n'ai pas eu de café ce matin.
0: Désolé de m'inquiéter pour.
4: Non, merci.
0: Bon, allez, bonne journée sur
2: Typique. Bonne journée, tout le monde.
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0: Marraine Nouvelle Heure dans laquelle il y aura Eva.
1: Eva qui est toujours sur la piste. Et puis on va retrouver Shakira et Burna Boy.
0: Die, c'est dans le prochain quart d'heure, sort typique, restez bien là, belle matinée avec nous.
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0: Allez, très bon jeudi, merci d'être branché sur Typique, 24 septembre, aujourd'hui, salut Vanessa.
1: Salut Mario, bonjour tout le monde, bienvenue, on démarre ce jeudi ensemble. 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Encore un beau soleil pour aujourd'hui, mais avant de faire le point sur la météo, on s'informe avec toi Mario.
0: Pas de sortie de prison pour tout de suite pour Mohamed Bakali, c'est l'un des logisticiens des attentats de Paris de novembre 2015. Condamné lors du procès, il est en prison en Belgique. Il devait passer devant le tribunal d'application des peines la semaine prochaine pour demander une libération. Mais l'audience est reportée pour permettre aux victimes françaises de ces attentats d'être associées à cette procédure, un droit qu'elles ignoraient. Depuis plusieurs semaines, elles s'insurgent après avoir découvert cette éventuelle libération. Chez nous, à Nivelles, après la composition du jury lundi, le vrai départ du procès de Nicolas Hulens devant les assises, accusé d'avoir tué sa belle-mère, Myriam Le Chien, épouse de son père. Le baron Hulens, c'est l'une des plus grosses fortunes de Belgique. Nicolas reconnaît avoir tiré sur elle, mais il conteste l'assassinat. La préméditation, c'est tout l'enjeu de ce procès. Le président chinois accueilli en grande pompe aux États-Unis hier soir avec le président américain en personne au pied de l'avion. Un fait plutôt rare lors de visites de chefs d'État. Et puis l'intelligence artificielle au centre des discussions hier au Conseil de sécurité de l'ONU, où pour la première fois les patrons des entreprises les plus importantes dans ce domaine se sont exprimés. Ils ont listé les dangers comme une perte de contrôle de l'intelligence artificielle. Ils appellent à ralentir également son développement et à coopérer entre pays. Un mot de sport pour clôturer, un match nul 0-0 sur leur terrain pour les footballeuses de l'OHL. C'était face aux Italiennes de la Roma hier soir. Bonne opération pour cette première journée de Ligue des Champions féminine. Viens dormir, 9h02, la météo d'aujourd'hui, annonce-nous des bonnes nouvelles s'il te plaît.
1: Mais journée, ça fait plaisir pour l'instant, on est sur une bonne tendance de temps sec, de soleil, alors oui, quelques petits nuages à l'horizon, sinon c'est pas drôle. Mais globalement, on est sur une belle journée, les températures fidèles à ce qu'on a eu quasiment hier, hein, 18 degrés au maximum à la côte si vous y êtes pour la journée, 19 degrés, ça c'est à Bruxelles, et puis sur le sud du pays, en Wallonie, on attend de 18 à 21 degrés.
0: On va jouer à la boîte mystère ce matin, comme tous les jours, 100% gagnant. Hein. Vous le savez, soit un petit cadeau, soit un gros cadeau.
1: Mais dans tous les cas, vous venez sur antenne avec nous et vous repartez avec de très chouettes choses. On va vous expliquer comment jouer dans un instant. Juste le temps de se faire plaisir en musique.
0: Avec Eva sur la piste, après Ariana Grande, la voici sur Typique.

0: Allez, belle matinée, merci d'avoir choisi Typique ce matin. Shakira, Burna Boy dans la suite, il y aura Will.i.am aussi.
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0: Bonjour, bonjour, 9h08, on espère que vous allez bien. Installez-vous, on reste avec vous jusqu'à midi. Courage aux bosseurs de ce jeudi. Courage parce que le week-end arrive aussi.
2: Mais c'est ça, si vous plissiez les yeux là, on est jeudi, ça veut dire quoi? Ça veut dire que vous les pissez légèrement.
0: Pisser les yeux un peu.
2: J'ai pas dit pisser, j'ai dit plisser.
0: Non, il n'y avait pas le L.
2: On entend ce qu'on veut entendre. En tout cas, si vous faites ce que j'essaye de vous faire comprendre, on aperçoit au loin le week-end qui grandit tout doucement à l'horizon et ça, ça fait plaisir. Le jeudi, il a quand même une autre saveur.
0: Mais avant ça, il y a un jeudi à faire. Il y aura un vendredi aussi demain. Et ce qui veut dire, c'est qu'il y a encore deux grosses chances de remporter du cadeau sur Typique dans cette émission, puisque vous allez jouer tout à l'heure à la boîte mystère. Vous connaissez le principe. Dans ce studio, il y a deux boîtes. L'une est à Vanessa, l'autre c'est la mienne. Dans une des deux boîtes, il y a un énorme cadeau.
2: Dans l'autre, il est plus petit. Mais ce qui veut dire que vous avez d'office la chance de repartir avec un cadeau, quoi qu'il en est, si vous venez sur antenne avec nous. Peut-être qu'il sera petit, mais c'est un cadeau quand même. Pour ça, il faut retrouver le film qui se cache derrière cet extrait.
0: Alors, Moussaillon, explique-nous ce qu'il pourrait y avoir dans les boîtes.
2: Petit indice glissé comme ça. Dans les boîtes, il pourrait y avoir plein de chouettes choses. On a déjà de très chouettes cadeaux qui sont tombés, comme par exemple un bon d'achat de 500 euros. On a eu des entrées pour des parcs d'attractions. On a eu des entrées pour des spas aussi. On a encore de très, très chouettes cadeaux qui arrivent, qui se préparent. Donc, si vous voulez tenter votre chance, vous envoyez boîte suivie de la bonne réponse au 60-05 pour 1 euro par message. Boîte suivie de la bonne réponse au 60-05.
0: Bonne chance à tous. On joue avec vous tout à l'heure. Will.i.am, dans un instant. C'est du souvenir, ça.
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0: 9h21, on est jeudi, on démarre cette journée ensemble. Vous savez que le jeudi, on va se chercher des champions du monde, des personnes qui ont fait des boulettes, mais des grosses boulettes.
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4: Et notre champion du monde d'aujourd'hui nous emmène en France. Il est français, il est facteur, et son boulot, bah forcément, c'est de distribuer le courrier.
0: Ouais. D'accord. Oui, facteur. Classique.
4: Voilà. Sauf que lui, bah, il a trouvé une technique assez efficace pour terminer ses tournées beaucoup plus tôt.
0: Ok, il a trouvé... si vous avez une idée, 0471 200 300, il a trouvé la technique pour terminer plus tôt. Bon, moi, je dirais que c'est au niveau du boulot. Il a dû... Je sais pas, il a dû être aidé de quelqu'un. Il allait avec une autre personne faire son taf.
4: Non, c'est pas ça.
0: Il a dressé des chiens pour distribuer le courrier dans les boîtes aux lettres.
4: Il n'est pas aidé.
0: Il n'est pas aidé. Est-ce que vous avez une idée sur le WhatsApp 0471 200 300? Alors, je ne sais pas si ça se considère comme une aide, mais peut-être qu'il a créé une autre société pour employer des gens. Et du coup, bah, il a fait une sous-société.
4: Pas du tout. Pas du tout. Si vous avez une idée, allez-y sur le WhatsApp. 0471 200 300. Champion du monde qui nous emmène en France. Il est facteur et il distribue du courrier. Sauf que lui a trouvé la technique pour terminer ses journées beaucoup, beaucoup, beaucoup plus tôt.
0: Est-ce que ça a un rapport avec l'IA, l'intelligence artificielle?
4: Ce n'est pas l'IA non plus.
0: J'ai pas d'autre idée, mais vous, allez-y sur le WhatsApp 0471 200 300, c'est gratuit.
4: Mickey, pendant que vous écrivez tout ça, après Tones and I, voici Dance Monkey sur Typique.

0: jeudi à l'écoute de Typique. Du souvenir dans un instant, celui de Sum 41. Il y aura Adela en playlist aussi.
1: J'adore cette chanson. Elle est rentrée en playlist il y a quoi, 2 semaines, je pense.
0: Ouais, très bien.
1: Ça s'appelle Ain't in LA et ça arrive dans un instant. Et ce qui arrive aussi, ce sont tous vos messages.
0: Oui, parce qu'on cherche ce qu'a fait notre champion du monde. Vous le savez, tous les jeudis, on va vous chercher la perle du champion du monde. Il nous emmène en France aujourd'hui. Il est facteur, donc son boulot, c'est de distribuer du courrier. Sauf que lui, il a trouvé une technique infaillible, hyper efficace pour terminer ses tournées beaucoup plus tôt finalement.
1: Et c'est vous qui nous donnez la réponse sur le WhatsApp 0471 200 300. C'est gratuit, donc allez-y. Tout ce qui vous passe par la tête, 0471 200 300. On regarde ça ensemble dans un instant.
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9: 9h32, machine fatiguée ce matin et sur les routes, comment ça se passe?
10: Il y a des déchets de pneus sur le 42, soyez prudents. Mons en direction de Namur au kilomètre 78.5, c'est à hauteur de Gosly. La voie centrale, est encombrée en direction de Namur. Vous perdez 30 minutes, courage, sur le ring de Bruxelles entre Grand Bigard et Woluwe Saint-Etienne. 30 minutes également entre Waterloo et Zaventem. Je vois que pour rentrer dans Bruxelles en venant de Gand sur le 40, vous perdez 15 minutes. Pour le reste, c'est 5-10 minutes à gauche, à droite. Oui, ça fait râler, mais ce n'est que 5-10 minutes et vous savez quoi? C'est 5-10 minutes de plus, ouais. À l'écoute de Tipeee.
9: Exactement.
10: Ça, c'est pas génial.
9: Et vous savez ce qui arrive? Vous savez ce qui arrive en playlist?
10: Ce qui arrive.
9: Ça, c'est bien.
10: Et là, il est content. Avec Sum 41, là, il est content.
9: Voici Into Deep sur Tipeee, 9h32. Merci d'être là. Faster.

0: On écoutera Thérapie Taxi dans un instant, Itzel, sur la suite, sur Typique.
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0: On cherche notre champion du monde. Aujourd'hui, on est en France, champion qui est français, donc il est facteur. Donc, son métier, c'est de distribuer le courrier, globalement. Il a mis en place un truc pour terminer ses journées bien plus tôt que tout le monde. Une technique assez radicale, mais laquelle?
4: Et vous avez répondu sur le WhatsApp 0471 200 300. Ludo nous dit... Nico nous dit il a balancé à l'américaine le courrier.
0: C'est-à-dire?
4: Bah, il balance, tu vois, dans les films américains, t'as les facteurs qui sont par exemple à vélo, c'est très film américain, et ils balancent à gauche, à droite, ouh, ah, en sifflant souvent, tu vois. Je sais pas pourquoi tous les films américains ou quasi des années 2000 commencent comme ça.
0: Oh, oui, c'est vrai, le gars en vélo. Non, on n'est pas là-dessus. On n'est pas là-dessus.
4: Anna nous dit il demande aux gens de venir chercher le courrier.
0: Non.
4: Marie,
0: c'est lui qui fait l'action.
4: Marie, à la fin de la tournée, il met le courrier restant dans une des boîtes aux lettres en disant bah, le voisinage, il va tout redistribuer.
0: Voilà.
4: Hein.
0: Tout le monde ira chez Monique chercher son courrier. Non, c'est pas ça non plus.
4: Qu'est-ce qu'on a d'autre? Il y a pas mal de messages qui nous disent ils jettent le courrier, notamment Ludo aussi qui nous disait il laisse le courrier dans la forêt.
0: Exactement.
4: Mais non.
0: Exactement. En fait, il a pas du tout distribué le courrier. Il s'en est débarrassé. Il est allé le jeter dans la forêt, en fait,
4: enfin.
0: Le gars. Le gars, à la place de démarrer sa tournée, il s'est dit, bah tiens, personne ne le verra jamais.
4: Quoi?
0: Je vais aller jeter tout le courrier dans la forêt. Ouais.
4: Attends, il l'a fait une fois, il l'a fait tout le temps. C'est quoi le...
0: Ah, en tout cas, il l'a fait pendant un mois. Il y avait 62 kilos de courrier. Comment le gars s'est dit, bah, c'est un détail, ça. On le verra jamais. Jamais personne va le remarquer.
4: Mais what?
0: Ouais.
4: Mais attends, mais pendant un mois, mais ton courrier, il devient quoi? En plus, si t'as des factures impayées, tout ça, ça te retombe dessus. Mais
0: en fait,
4: c'est lui qui a jeté le courrier, quoi.
0: C'était le courrier qui était destiné aux habitants de 5 villages français. Il y avait à peu près 1100 personnes. Et donc, il allait être balancé dans la forêt. Et un jour, le gars de forestier qui allait, je sais pas, moi, faire son petit tour, a vu un tas de courriers, 62 kilos. Et il s'est dit, tiens, je vais peut-être le signaler. Voilà.
4: Attends, mais il a eu quelque chose, le facteur, ou pas?
0: Bah, le facteur s'est fait virer, ouais.
4: Ah oui, quand même, ouais.
0: Ah oui, c'est ça.
4: Ouais, punaise.
0: Et il était en intérim. Donc peut-être que le gars s'est dit, tiens, mission courte, à tourner encore plus courte.
4: On y verra avec du feu. Oh, punaise. Eh bien, ça alors.
0: Et évidemment, il s'est fait gauler. Ne faites pas ça si vous êtes facteur.
4: Oui, on déconseille. Finalement, l'histoire des films américains, c'est quand même plus sympa. Hein.
0: Oui,
4: tu siffles sur ton petit vélo, tu balances à gauche, tu balances à droite.
0: Ça, c'est un vrai truc. Les gens qui se baladent en vélo et qui balancent leur courrier, ouais, tu vois, ça tombe à chaque fois pile poil devant la porte. Comment on fait?
4: Et oui, mais ce sont des films.
0: C'est pas vrai alors?
4: Je pense pas.
0: Bon.
4: Sauf si vous êtes facteur et que vous le faites, vous nous dites, hein, sur le WhatsApp 0471 200 300, c'est gratuit. Tu sais, parfois, ça tombe même dans la gueule du chien. C'est bien fait, cette histoire.
0: Et oui, le chien, il sort au bon moment, il saute, il chope le journal, il rentre.
4: Et il va la porter.
0: Parfait.
4: À côté de la tasse du café. C'est incroyable.
0: Génial.
4: Je vais prendre
0: génial.
4: Un chien juste pour ça, c'est fou.
0: Bon, la suite. Pierre Demar, Chapel Run, vous l'entendez à l'instant, on écoutera ça dans la suite. Et puis, on va vous expliquer comment jouer à la boîte mystère. Boîte mystère qui, d'office, vous offrira un cadeau tout à l'heure.
4: Ouais, restez bien là, on va vous dire comment jouer. Rien de bien compliqué. D'office, si vous venez sur antenne avec nous, vous repartez avec du cadeau.
0: Thérapie Taxi, Roméo Elvis, ensemble, sur ce morceau à 9h42 sur Typique. Voici It's All. Il y a les phrases que

0: peux repartir avec du cadeau ce matin.
1: Bah, on espère que ce sera pour vous en tout cas.
0: Ça c'est sûr et certain. C'est sûr que les cadeaux on les garde pas pour nous. On vous les offre tout à l'heure en jouant à la boîte mystère par exemple.
1: Est-ce que vous connaissez le principe? Mario et moi ici on a chacun une boîte. C'est vous qui décidez laquelle vous ouvrez. Dans une des deux boîtes il y a un petit cadeau. Dans l'autre il est énormissime. Alors pour vous donner des idées, parce qu'on a quand même des cadeaux incroyables, on a encore des montres iSwatch, on a encore des accès pour Fantasia Land, on a un séjour aussi à Fantasia Land, un séjour à Weirwater avec des accès aussi pour Weirwater. On a un moment détente chez Anna Skin Louise. C'est une analyse en profondeur de votre peau avec des recommandations sur mesure. Un très bon soin personnalisé rien que pour vous, ça coûte quand même 460 euros, c'est pas rien. On a toujours un drainage lymphatique aussi chez Harmonie Bien-être, une technique qui va réduire les œdèmes, activer votre circulation, réduire aussi la cellulite et améliorer le métabolisme. Tout ça, ou en tout cas un de ces cadeaux, ce sera peut-être pour vous.
0: À condition de reconnaître à qui, à quel film appartient ceci. On va pas faire ça par WhatsApp, on va faire ça au 6005. Hein, vous envoyez boîte plus le nom du film au 6005 pour 1 euro par message pour venir jouer avec nous tout à l'heure et pour ouvrir l'une des deux boîtes ici avec nous à l'antenne.
1: C'est très facile ce matin, on vous donne un petit indice, ils sont sur un bateau, voire sur plusieurs bateaux de temps en temps selon les films.
0: Là, l'indice, il est énorme. Allez-y, boîte plus le nom du film au 6005 pour 1 euro par message, on joue ensemble dans un instant.
1: Bonne chance à tous.
0: Pour aller jusqu'à 10h, Henri PFR. Cela, c'est ce qu'on écoute.
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0: On démarre une nouvelle heure dans un instant. Il y aura Katsai avec nous, on écoutera Animal sur Topic.
1: Je vais arriver Waiteuse dans la suite.
0: Et ça, c'est le genre de souvenir. Allez, d'office, ça va nous faire plaisir. Au boulot, dans la voiture, ce matin, à la maison, peut-être aussi. On espère que vous passez un bon jeudi.
1: En tout cas, il démarre bien à l'écoute de Topic.
0: Allez, merci d'être là. On reste ensemble jusqu'à midi. On va redémarrer une nouvelle heure dans un instant. Salut Vanessa.
1: Salut Mario. Bonjour tout le monde. Bienvenue. On démarre cette journée ensemble. 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RTBF Topic, il est 10h.
0: L'heure de faire le tour de l'actu, c'est avec Sébastien Remacle ce matin. Bonjour Sébastien.
2: Bonjour, la circulation des bus perturbée ce matin dans une partie du Hainaut après l'agression d'un chauffeur hier soir. Selon la direction, un conducteur aurait été giflé par un passager. En cause, son refus de s'arrêter sur un itinéraire de déviation. Des collègues sont partis en grève ce matin à Oudin, mais le dépôt n'est pas complètement bloqué. Une vingtaine de trajets sont touchés. À la cour d'assises du Brabant Wallon, on entre dans le vif du sujet au procès de Nicolas Hulens. Il a tiré sur sa belle-mère, Myriam Lechien, il y a 3 ans et demi, à Ohain, en Brabant Wallon. Donc, il reconnaît les faits, mais il réfute avoir prémédité son geste. Ce matin, place à la lecture de l'acte d'accusation. Nicolas Hulens sera entendu dans la foulée. Le procès doit s'étaler sur 2 semaines. Bart De Wever réunit, lui, son équipe ce soir. Le Premier ministre convoque ses principaux ministres pour reparler gros sous. Ils doivent trouver 10 milliards d'euros pour équilibrer le budget fédéral. Les partenaires de l'Arizona veulent trouver un accord avant le 13 octobre. La date du discours sur l'état de l'Union doit faire Bart De Wever à la Chambre. La trêve commerciale prolongée entre les États-Unis et la Chine jusqu'au 10 janvier au moins. Donald Trump et Xi Jinping l'ont annoncé cette nuit. Ils n'infligeront pas à l'autre des droits de douane exorbitants. Le président américain reçoit son homologue chinois à Washington pour une visite d'État qui doit durer 3 jours. En tennis, la Belgique revient à la hauteur de l'Ukraine dans la phase finale de la Billie Jean King Cup grâce à un exploit, celui de Grit Minnen. Ce matin, la joueuse belge, 217e au classement WTA, a battu la numéro 7 mondiale Elina Svitolina. La Belgique et l'Ukraine ont remporté chacune un match. La qualification pour le tour suivant se jouera tout à l'heure dans un double décisif. Et puis en cyclisme, place aux premières courses en ligne aux Mondiaux de Montréal au Canada. En lice aujourd'hui les juniors chez les garçons et les espoirs chez les filles avec des chances de médailles d'ailleurs pour Fleur Morse ou encore Laure Doskeper. C'est la fin de ce flash, merci de nous écouter.
0: Merci Sébastien. Heure de niveau météo, à quoi on doit s'attendre aujourd'hui?
1: Une belle journée, ça va faire plaisir, vous allez pouvoir profiter de ce jeudi parce que le temps va rester calme et sec. On est sur une tendance qui se poursuit, hein, avec un soleil qui sera de la partie, de temps en temps caché par quelques nuages, oui, mais on va profiter de cette journée. Des températures plus ou moins égales à ce qu'on a eu hier. À la mer, si vous y êtes pour la journée, on attend 18 degrés. 19 degrés, ça c'est à Bruxelles, et si vous êtes en Wallonie ou si vous y habitez, on attend de 18 à 21 degrés.
0: Allez, profitez bien! Vous reconnaissez ça?
1: Snoop Dogg, David Guetta.
0: Exactement, oh là là, on les écoute pour démarrer 10h sur Topic. Et puis restez là, on vous explique dans un instant comment faire pour jouer à la boîte mystère.

0: Dans un instant, il y aura With Us aussi pour le souvenir sur Typique.
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0: Bonjour, bonjour, on espère que vous allez bien, que vous êtes en forme ce matin. 24 septembre, on est jeudi, 10h09.
2: Ouais, ça y est, on se rapproche de plus en plus du week-end et ça fait plaisir. En plus, le jeudi, souvent, l'agenda est rempli. On a un petit truc de fait. En plus, là, il fait beau. Peut-être que vous allez boire un petit verre en terrasse.
0: Ah oui, déjà
2: allez... Mais non, pas à 10h du matin, mais pour ce soir, on y parle déjà.
0: D'accord.
2: Peut-être que vous allez faire un petit repas. Peut-être que vous allez manger avec les collègues ce midi en terrasse.
0: Exactement.
2: Tu m'avais pas dit que tu m'invitais ce midi en terrasse?
0: Je ne me souviens pas de ça, non.
2: C'est curieux cette histoire.
0: Mais ça peut s'arranger. C'est vrai que le jeudi, voilà, on peut se permettre un peu tout et n'importe quoi et surtout de vous offrir du gros cadeau, peut-être tout à l'heure, dans le jeu de la boîte mystère. Vous connaissez le principe, hein, tous les jours, vous venez ici jouer avec nous. Il y a deux boîtes dans ce studio, l'une est à Vanessa, l'autre c'est la mienne. Vous devez bien choisir pour repartir avec le cadeau le plus gros.
2: Mais dans tous les cas, vous êtes 100% gagnant, que ce soit un petit ou un gros cadeau. Par contre, c'est vrai que parmi les gros cadeaux, il y a de très chouettes choses qui sont tombées. Et surtout, depuis lundi, il n'y a que des gros cadeaux qui tombent. De toute façon, vous avez une chance sur deux d'ouvrir la bonne boîte.
0: Et si on continuait sur notre lancée?
2: Ah bah j'espère. Dans tous les cas, vous allez peut-être repartir avec un chouette truc parce qu'il y a déjà des accès pour des parcs d'attractions qui sont tombés, il y avait des accès pour des spas, il y avait des bons de shopping aussi. On a plein de chouettes choses et on croise les doigts pour que ce soit pour vous aujourd'hui. Dans tous les cas, il faut reconnaître à quel film appartient ceci.
0: Ouais, c'est cadeau. C'est cadeau. Si vous l'avez, vous y allez, vous envoyer le code boîte plus le nom du film que vous avez reconnu. Tout ça au 60.05 pour 1 euro par message. Et on joue avec vous dans un instant, on vous appelle.
2: Est-ce qu'on n'est pas encore sur une histoire de Jack aujourd'hui?
0: Oui, c'est vrai qu'hier c'était Titanic, il y avait un Jack.
2: Il y a
0: un autre Jack. Un peu différent.
2: Ah oui, un tout petit peu. En tout cas, vous envoyez boîte suivi de la bonne réponse au 60.05. Bonne chance à tous.
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0: aura Camille MB Musty pour nous accompagner dans les prochaines minutes sur Typique. Avant ça, on joue
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0: Et on joue à la boîte mystère ce matin. C'est Mathilde qui va tenter d'ouvrir l'une des deux boîtes. Salut Mathilde.
2: Salut Mathilde.
3: Bonjour.
2: Mathilde, est-ce que la journée démarrait bien pour toi jusqu'ici?
3: On va dire que oui.
2: C'est un bon petit début de jeudi. On espère que ce sera encore le cas dans un instant. De toute façon, si t'es avec nous à l'antenne, c'est parce que tu sais à quel film correspond cette musique.
0: Est-ce que tu as une idée, Mathilde?
3: Je suis pas sûre, mais je pense que c'est Pirates des Caraïbes.
0: C'est exactement Pirates des Caraïbes.
2: Bravo, c'est une bonne réponse. C'est pour ça qu'on disait une histoire de Jack. Hier, c'était Jack dans Titanic. Aujourd'hui, c'est Jack Sparrow.
0: Mathilde, ça te donne l'opportunité de choisir une des deux boîtes à ouvrir ce matin. Est-ce que tu préfères ouvrir la boîte de Vanessa ou bien la mienne?
3: Allez, Vanessa.
0: Alors, on prend Vanessa. Je préfère. Vraiment.
2: Oh, ça y est.
0: Mais oui, parce qu'on a eu des gagnants lundi, mardi, mercredi. Imagine.
2: Et regardez-le, trop de pression sur ses petites épaules.
0: Voilà. Imagine, tu perds. Je veux pas endosser cette responsabilité.
2: Mais pourtant, t'es plus musclé des épaules que moi. Hein.
0: Bon, Mathilde.
2: Tu connais le principe. On laisse toujours 5 secondes supplémentaires. Si jamais tu veux changer d'avis et prendre la boîte finalement de Mario.
3: Non, je ne change pas d'avis.
0: C'est bien, Mathilde. Parfait.
2: Mais regardez-le, quoi, je rêve. Tu restes sur ta première idée. Mathilde, je vais ouvrir la boîte. J'espère avoir la boîte gagnante parce que vraiment, oh là là, j'espère.
0: On retire le couvercle de la boîte. Qu'est-ce qu'il y a dedans?
2: Alors, Mathilde, j'ai retiré le couvercle.
0: Oh, j'aime pas sa tête.
2: Alors, bon, on sait que ce jeu, vous venez, vous repartez d'office avec du cadeau. Parfois, il y a des cadeaux qui sont un peu plus gros que d'autres.
0: Oui.
2: Bon, Mathilde, ce matin, tu repars avec un mug typique. Bravo quand même.
3: Merci,
2: c'est mieux ça que rien. C'est quand même un cadeau. Et surtout ce mug, tu verras, moi je l'aime beaucoup. Parce que franchement, il est facilement transportable partout. Il est très beau aussi. Et puis c'est brandé typique, c'est la meilleure radio. C'est pas moi qui dirais le contraire. Donc voilà, on t'envoie ça à la maison Mathilde. Et tu reviens quand tu veux pour tenter ta chance. Et peut-être partir alors avec le gros cadeau. Je suis désolée, c'était pas ma boîte.
3: Il n'y a pas de souci, il n'y a aucun souci.
0: Mathilde, tu retentes ta chance, hein, bien évidemment, avec nous. On va rejouer de toute façon dès demain, cette boîte mystère.
2: On aurait été sur une semaine de gros cadeaux quasiment, t'imagines?
0: Oui.
2: Fallait pas choisir la mienne, c'est de ta faute.
0: Ah, c'est de ma faute.
2: Eh, hey, tu voulais pas assumer qu'on ouvre la tienne.
0: Mais si, moi, on pouvait choisir la mienne, il n'y avait pas de problème. Bon.
2: C'est toujours la faute des hommes.
0: Ouais, c'est ça.
2: Et Musty, la tienne.
0: Musty pour la suite, Mark Embor aussi. Et puis on continue, évidemment, on est ensemble jusqu'à midi ce matin.
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0: 6h31. On espère que vous allez bien ce matin, que ça se passe bien au boulot, hein, pour tous ceux qui ont déjà démarré la journée. Il y en a d'autres qui ont la chance d'être en télétravail, peut-être en voiture, courage, si c'est le cas pour le moment.
1: Ouais, et puis dans la suite, on continue de vous accompagner dans tous les cas avec Miley, son tout dernier morceau. Et puis, restez bien là, parce que on a beaucoup parlé cet été de Bad Bunny, et on parle encore de lui.
0: Bad Bunny avec un record, à nouveau.
1: Mais un record de quoi? Eh ben restez bien là parce qu'on va vous dire ça dans un instant. Vous avez choisi Typique pour démarrer votre journée et vous avez bien fait.
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0: On va écouter UGEL dans un instant, John Legend aussi. Bad Bunny arrive sur Tipeee.
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0: Et dans tous les artistes que je viens de vous citer, il y en a un qui a sorti l'album qui est le plus streamé de l'histoire. À votre avis?
2: Bon, je dirais Bad Bunny, non?
0: Évidemment. C'est Bad Bunny. Avec
3: Un verano sin ti.
2: Je rigolais toute seule parce que Mario voulait absolument dire le nom de l'album en espagnol.
0: C'est pas ça? C'est pas comme
2: ça. Ouais, tu l'as plutôt pas mal dit, mais normalement, levé, ça se dit bu, donc un verano sin ti.
0: Ok, parfait.
2: Qu'est-ce que ça veut dire?
0: Bah, sans toi, la fin?
2: Ouais, un été sans toi.
0: Ok, parfait.
2: Petit cours d'espagnol à 10h41.
0: Quasi bilingue, pour le coup. Je vous fais le top 3. Tiens, vas-y. J'ai envie de vous faire le top 3 des albums les plus streamés. Troisième place, Ed Sheeran.
2: Ouais.
0: Deuxième place, The Weeknd.
2: Ah ouais, quand même, c'est pas mal. C'est pas mal tout ça. Et d'ailleurs, The Weeknd, il fait même plus fort parce que lui, il place en deuxième album dans le top 10 After Hours. After Hours, qui était donc l'album de The Weeknd. Donc voilà, c'est deux artistes qui réussissent plutôt pas mal. Il y a Dua Lipa aussi avec Future Nostalgia, son premier album à Dua Lipa. Donc c'est plutôt pas mal pour l'instant.
0: Et tout ça, ce sont des artistes typiques, évidemment.
2: Mais évidemment, la crème de la crème.
0: Allez, Bad Bunny, le

0: si on écoutait Diams juste avant 11h.
1: Ouh là là.
2: Fille de la nuit, l'homme qui vit sur Saint-Denis. J'ai pas fini, je les ai vus ensemble mardi.
0: Je me suis demandé si c'était toi qui avais glissé le morceau en douce dans la playlist ou pas.
1: J'aurais pu, mais je l'ai pas fait. Mais là, par contre, vous savez ce que ça veut dire. Moment karaoké, tous ensemble dans un instant sur Typique.
0: Tame Impala aussi, juste avant 11h. Et puis restez là, puisqu'on va démarrer une nouvelle heure dans les prochaines minutes, dans laquelle il y aura une battle tout à l'heure.
1: Ouais, battle années 90 et 2000. J'aurais pu proposer Diams, mais du coup, j'ai été chercher un petit peu plus loin. C'est vous qui allez nous départager sur le WhatsApp.
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0: Ouais, c'est qui, là?
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0: un message, merci.
1: Veuillez composer votre code secret et terminer par dièse. Vous avez 2 nouveaux messages. Nouveau message reçu hier à 22h51. Nouveau message reçu hier à 23h28.
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0: Ça, c'est une nouveauté typique.
1: Ouais, 9 to 5, c'est ce qu'on écoutera dans un instant.
0: Offenbach aussi pour la suite. Bonjour tout le monde. Merci si vous venez de vous brancher. À l'instant, on est jeudi aujourd'hui 24 septembre. Salut Vanessa.
1: Salut Mario. Bonjour tout le monde. Bienvenue et bon début de journée. 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

0: 11h07, sort typique, on se fait une petite battle.
1: On fait ça tout de suite.
0: Des morceaux années 90, années 2000 aussi, qu'on vous propose. Vanessa vous en proposera un, moi aussi. C'est vous qui allez nous départager sur le WhatsApp de Typique 0471 200 300.
1: Et là, on est sur un jeudi matin. Un jeudi matin, on est déjà content parce qu'on se dit le week-end se rapproche. Ouais. Le jeudi soir, on a peut-être des trucs de prévu. Mais si on a besoin d'un petit coup de pouce, un petit truc, soit pour faire sortir justement toute cette gaieté, soit pour nous en amener encore plus, ben moi je vous propose de l'efficacité, c'est Bob Sinclair. Rock this party, dance everybody. In this party, don't stop, move your body. Est-ce que là on est pas mal? Moi là, je danse, je chante, je suis au top. Et si vous voulez être encore plus au top, il faut envoyer Vanessa sur le WhatsApp 0471 200 300. Est-ce que tu penses faire mieux que ça?
0: Qui a gagné la battle hier?
1: Je sais plus en vrai.
0: C'est moi.
1: C'était toi, c'est vrai.
0: Qui va gagner la battle aujourd'hui?
1: Moi.
0: Non, je suis pas sûr. Écoutez un peu ce que je vous propose.
1: C'est pas du jeu.
0: Voilà, voilà.
1: J'ai pas donné mon accord pour ça.
0: Allez-y, j'attends vos votes. Mario sur le WhatsApp de Typique 0471 200 300. Et on pourrait écouter Garvin de Gros dans la suite, qui est le générique de la série Les Frères Scott aussi.
1: J'entends juste Non, on n'a pas envie de ça. Tu vois, c'est un peu mou du genou quand même. Ouais. C'est vrai, c'est Les Frères Scott, ça nous rappelle les souvenirs, mais c'est mou du genou. Moi, je vous propose un truc qui envoie Bob Sinclair.
0: Tu vas voir ce que c'est d'être mou du genou.
1: C'est pas gentil, ça.
0: 0471 200 300, allez-y, c'est vous qui choisissez. Soit Bob Sinclair,
1: oui.
0: Ça vous envoyez Vanessa. Ou alors Garvin de Gros, c'est Mario qu'il faut envoyer sur le WhatsApp de la radio, 0471 200 300.
1: On n'est pas obligé de lui faire plaisir, hein.
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0: 11h22, sort typique, très bon jeudi, belle matinée, Lost Frequencies, dans la suite.
1: Il faut bien leur laisser le temps de terminer. Hein.
2: Mais oui, évidemment, jusqu'à la dernière note, on écoutera Black Friday. Je vois arriver Teddy Bear là tout de suite, artiste révélation belge que vous avez découvert ici, sur Typique.

0: aura Taylor de Creator, Jamie Miller dans un instant. Dua Lipa sera avec nous aussi.
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0: Allez, bienvenue. Merci d'être branché ce matin sur Tipeee. On avance vers 11h. Il y a une battle qui est en cours.
3: Ouais, battle année 90 et 2000. Mario et moi, comme tous les matins, on va vous chercher les petits morceaux souvenirs qu'on n'a pas forcément l'habitude de réécouter ou parfois un peu moins que d'habitude. Des morceaux parfois qu'on adore aussi. Ce matin, c'est vous qui nous départagez comme tous les matins sur WhatsApp 0471 200 300, et je vous propose un morceau qui vous fait plaisir, je le vois. Bob Sinclair.

0: 7-1-2-100-300. Je pense qu'on peut montrer à Mario que Bob Sinclair peut gagner, mais il faut envoyer votre message parce que j'ai l'impression que c'est compliqué pour l'instant la battle.
1: Attendez,
0: donc
1: ne gaspillez pas votre vote pour rien, parce que vous pouvez voter qu'une fois, bien évidemment. Donc, ben, attendez de savoir ce qu'il y a en face. Si moi, je vous propose.
0: Envie, mais non, parce que si vous avez envie de voter pour Bob Sinclair, il faut voter, il ne faut pas tergiverser, voyons.
1: Vous allez le regretter.
0: Mais pas du tout.
1: Ce matin, je vous propose un morceau qu'on a beaucoup aimé, un morceau qu'on a vu à la télé, qu'on a entendu à la radio, un peu partout. Ouais, mais c'est tellement de souvenirs, ça.
0: Tu vois, il y a Xavier qui dit, pour un bon jeu de redi, il faut la chanson de Vanessa. Mais moi, je suis d'accord avec Xavier. On n'a pas envie de retourner sous un plaid, là. Il y a du soleil, profitons-en, laissons l'automne à plus tard.
1: Eh bien, allons profiter du soleil avec Garvin de Gros ce matin, avec ce générique des Frères Scott, pourquoi pas. Si vous voulez l'écouter, faites attention, parce que là, il y a plein de votes qui arrivent pour Vanessa.
0: Oui,
1: donc continuez à
0: non,
1: voter.
0: Pour moi, oui.
1: Pour ce morceau de Garvin de Gros, vous envoyez non. Mario, si vous voulez l'écouter. 0471-200-300, c'est sur le WhatsApp que tout se joue. On va faire quoi? On regarde les résultats dans 10 minutes, on fait ça?
0: On fait ça, mais surtout, n'oubliez pas d'envoyer Vanessa. Il faut continuer à voter.
1: Voilà. 0471-200-300 sur le WhatsApp de la radio. Vous avez le choix, Bob Sinclair ou bien Garvin de Gros ce matin. Allez-y.
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0: On pourrait écouter Billie Eilish juste avant midi sur Typique. Avant ça, bah, y avait une battle qui est en cours ce matin. Vous avez voté en masse une fois encore pour départager les deux morceaux qu'on vous proposait ce matin. Alors, est-ce que ce matin on a les résultats? Aloïs, notre assistant dans cette émission.
1: Ah mais alors là, cette semaine, j'y comprends plus rien.
2: Pourquoi?
1: C'était tellement serré toute la semaine. Je pense qu'hier, il y avait une petite longueur d'avance pour Mario. Mais là, ça s'est joué au tout dernier vote, le tout dernier.
0: Je vais quand même rappeler, pour ceux qui nous rejoignent à l'instant, que la battle aujourd'hui opposait Bob Sinclair à Garvin DeGros. Garvin DeGros, c'est le gars qui a fait la bande originale des Frères Scott. Hein.
2: Ouais. Et du coup, est-ce qu'on a voulu ce petit morceau un peu punchy de Bob Sinclair?
0: Non.
2: Ou on a voulu le mood automnal,
0: oui,
2: de Frères Scott?
1: Eh bien, figurez-vous qu'on va partir un petit peu plus punchy aujourd'hui.
2: Oh là là là là. Et tu sais ce qu'il y a, Mario?
0: Grosse erreur.
2: Attends,
0: grosse erreur.
2: Tu sais pourquoi? Moi, je crois que tu parles trop vite.
0: Pourquoi?
2: Tu te portes la poisse toi-même. À chaque fois, t'es en mode j'ai le morceau gagnant. On va pas l'écouter, Bob Sinclair, il peut rentrer à la maison.
0: Je vous avoue que je m'attendais pas à une victoire de Bob Sinclair face au morceau que je vous propose.
2: Mais c'est bien, c'est un bon morceau, tu vois. De toute façon, on va l'écouter et je suis sûre que tu vas t'ambiancer.
0: Ah oui, c'est vous qui l'avez choisi, finalement, on n'a pas le choix. Je m'y plie, je vous le joue.
2: Regardez, on bouge le popotin. Allez, on s'en sort.

0: Il y aura DJ Goja, Jason Derulo, Michiko dans un instant sur Typique.
1: Et avec ça, on sera déjà pas mal et on sera même encore bien aussi parce que Guillaume arrive dans un instant.
0: Ouais, dans moins de 10 minutes, il sera avec vous à partir de midi évidemment pour vous mener jusqu'à 15h tout à l'heure, heure à laquelle vous allez retrouver Samy et Lou.
1: Exactement, et nous on vous retrouve demain. Bonne journée.
0: Bonne journée à tous.
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4: J'espère que vous allez bien aujourd'hui, c'est Guillaume. On va repartir dans un instant avec Kaigo, Rory, Malcolm Todd, Kate Bush, Manon Lizot, encore Gracie Abrams après le journal que voici.
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4: Il est midi. Et on s'informe avec Marie-Laure de Carco. Bonjour.
6: Bonjour à toutes et tous. Les principaux ministres de l'équipe de Waver seront à nouveau réunis ce soir à 19h pour tenter d'enclencher enfin leurs négociations budgétaires. La première note de base du Premier ministre a été fraîchement accueillie lundi. Si chacun semble s'entendre sur le chiffre d'au moins 10 milliards d'euros d'efforts à accomplir, les divisions sont toujours profondes sur la manière d'y arriver. Le MR refuse toute nouvelle taxe, préférant jouer sur des réductions de dépenses, ce que rejettent Voreut et Engagé. Au final, et pour ménager les susceptibilités de chacun, il faudra sans doute les deux. Premier jour du procès de Nicolas Hulens devant les assises du Brabant Wallon. Nicolas Hulens est accusé d'avoir assassiné sa belle-mère Myriam Lechien le 29 mars 2023 devant la propriété d'Ohain qu'elle occupait avec son époux, le baron Guy Hulens. Il reconnaît l'avoir tué mais dément la préméditation, donc l'assassinat. La journée de ce jeudi est consacrée à la lecture de l'acte d'accusation et à l'interrogatoire de l'accusé. Les trois médias chassés de la Maison-Blanche par Donald Trump vont pouvoir y revenir. CNN, MSNBC et le média en ligne Politico avaient été bannis par Donald Trump la semaine dernière, qui les accusait de relayer de fausses informations. Une décision qui, selon la justice américaine, a probablement violé leurs droits constitutionnels garantissant la liberté de la presse. Donald Trump est donc sommé de rendre aux représentants de ces médias leur badge d'accréditation. L'Ukraine a une nouvelle fois subi une frappe russe. Ce matin, elle visait une entreprise agricole dans la région de Kharkiv et a fait 6 morts. Moscou et Kiev ont intensifié leurs frappes ces derniers mois. Les infrastructures civiles telles que des entrepôts logistiques et des sites énergétiques, en particulier pétroliers et portuaires, sont régulièrement visés. À l'Assemblée générale de l'ONU, on attend aujourd'hui le Premier ministre israélien Benjamin Netanyahou, isolé sur la scène internationale. Le président de l'autorité palestinienne, Mahmoud Abbas, doit également s'exprimer, mais par vidéo, après le refus des États-Unis d'accorder des visas à la délégation palestinienne pour la deuxième année consécutive. Et puis du tennis, mauvaise nouvelle pour la Belgique, éliminée en quart de finale de la Coupe Billie Jean King par l'Ukraine, après la défaite 6-3-6-3 du double Kempen-Salden contre Kalinina Kishnek dans le match décisif. Avant cela, en simple, Grete Minen avait pourtant créé l'exploit en battant l'Ukrainienne Elina Svitolina, 7e joueuse mondiale. Voilà pour les infos, merci d'être avec nous.
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4: Cet après-midi, le ciel sera une fois de plus ensoleillé sur tout le pays. L'ambiance sera lumineuse, avec des températures en baisse par rapport à hier. On attend entre 15 et 19 degrés, voire 20 degrés le long de la frontière française. Bienvenue tout le monde, merci d'être là. On profite de l'après-midi et on profite de la pluie qui repart tout de suite avec Kaigo.

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2: Yes, ici c'est Tipeee, on se prend pas la tête, hein. On profite un maximum et c'est bien tout ce qui compte. Bienvenue tout le monde, super content de vous retrouver de nouveau cet après-midi. Salut Simon qui est branché dans la camionnette de livraison en ce moment, il nous écoute du côté de Wavre. On est branché sur Tipeee aussi à Perouet avec Hélène qui me dit, je cite son message, attention, « Coucou Guillaume, tu sais où ?» Et j'ai pas la suite. Voilà, le message s'arrête là, donc je ne sais pas exactement ce que voulait dire Hélène, mais tu sais où est un odeur peut-être. Ça oui, je sais. Il est sur Tipeee dans quelques instants, Another, on l'écoute, avec Manon, Lisa et Hélène. Voilà, j'attends la fin de ton message, hein, évidemment sur le WhatsApp 0471 200 300, mais surtout n'oublie pas que...
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1: Gracie Abrams, Dave ou encore Kate Bush à suivre. Mais d'abord, si on s'envoyait en l'air.
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1: 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C'est ça aussi qui est cool. Comme promis, voici Kate Bush dans la radio. Bel après-midi tout le monde, merci d'être là. 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

Dans un instant, je vous parle d'Elena. Est-ce que vous savez ce qu'elle écoute en se réveillant, Elena? Si vous n'avez pas vu Pincer l'info, c'est impossible à deviner. Mais faites quand même vos propositions sur le WhatsApp 0471 200 300. On en discute après Tobello. Et son featuring avec Stromae, Adele nous rejoint aussi pour Skyfall ou encore Justice et Simian.

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1: Dans un instant, on repart avec H dans la radio. Mais d'abord, si on parlait quelques instants d'Elena.
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1: J'ai des infos sur elle. Si vous ignoriez, peut-être. Avec quel morceau elle se réveille le matin? On a appris ça dans le concept Dream Track de Moziman. En gros, Moziman invite des personnalités à imaginer leurs morceaux de rêve sur base de plein de trucs différents, genre d'autres chansons, des répliques de films, des citations célèbres, des mèmes, etc. Son concept cartonne et il a réalisé la Dream Track d'Elena. Et le résultat est savoureux et surtout, on a appris que le matin, pour se réveiller, et c'est une vraie info qu'elle a donnée, pour se détendre, Elena écoute de la hard techno. Eh oui, Elena écoute du Trim ou du Nova pour sortir du lit. Et donc, je vous résume la Dream Track d'Elena. Écoutez bien, le mix, c'est un délire. En gros, la BO des Frères des Ours rencontre François Damien sur de la hard tech avec un générique de Prison Break mixé avec des instruments, à savoir deux pianos, l'instrument préféré d'Elena, avec les XOXO de la série Gossip Girl et un vocal de son neveu. Et ça donne... ça donne ça par Moziman. C'est génial. C'est la Dream Track d'Elena par Moziman. Elle est incroyable, Elena, vraiment. Quel bijou. Toutes les infos sur Elena et sur justement ce concept sont sur l'Insta de la radio. Allez-y dès maintenant. Typique RTBF sur Instagram, on vous attend.
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0: 200-300. C'est le numéro du WhatsApp si vous avez envie de faire un petit coucou, hein, cet après-midi. You can ring my bell, ring my bell. Et force au boulot et puis bonne app aussi à ceux qui sont peut-être en pause mime. C'est toujours une même. Je peux dire pause miam et je dis pause miam. En pio marmaille, si vous êtes en pio marmaille en ce moment, bonne app. Avicii arrive avec Nicky Romero. Et avant 13h, on écoutera aussi Marguerite, sortie pic.
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0: Vous êtes sur Tipeee, on s'occupe de votre playlist avec One Direction, Eddie de Preto, Eminem, Bruno Mars ou encore Samber. Tout de suite pour repartir pour une nouvelle heure, c'est parti.
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0: Il est 13h.

0: Non mais quelle idée aussi.
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0: Quelle idée de ne pas passer son après-midi en musique, franchement, c'est trop bien. Et ça se passe sur Tipeee évidemment, salut tout le monde, bienvenue chez vous. On va continuer ce jeudi avec tous les sons qui vous font du bien et qui vous aident aussi à rédiger de la paperasse visiblement, puisqu'il y a Karine qui m'a envoyé un message sur le WhatsApp 0471 200 300, qui nous écoute en ce moment en plein remplissage de paperasse. Ah ouais, faut faire les petits dossiers à droite à gauche, là c'est toujours horrible à faire, mais bon, faut s'y coller hein. Donc plein de force Karine, et j'adore ce qui arrive. Niveau motivation, y a pas mieux franchement. Un des morceaux qui se trouve certainement dans la playlist de plein de sportifs qui nous écoutent. Eminem arrive dans quelques instants avec Tilal Collapse. Il y aura Eddie Depreto aussi, encore Calvin Harris. Tout va bien, c'est jeudi et c'est typique.
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1: Tiens, dans quelques instants, on écoutera Alessandro Wolf, artiste belge et donc artiste qui fait partie du top belge typique. C'est tous les dimanches entre 15h et 16h. C'est le classement des 100 morceaux belges les plus écoutés chaque semaine en streaming et en radio. Et chaque semaine, on voit un petit peu les points chauds de ce classement. Les artistes qui ont beaucoup monté, ceux qui ont malheureusement chuté aussi énormément. Il y a des dégringolades. Hein.

start-up belge Tipeee qui, pour l'instant, et depuis 11 semaines maintenant, donc peut-être potentiellement depuis 12 semaines consécutives, c'est Teddy Bear qui est numéro 1. La révélation belge Tipeee, imbattable. Il est imbattable, Teddy Bear. On l'écoute donc, Alison Love, dans quelques secondes. Temper City en préparation aussi sur Tipeee. Je vous souhaite de passer une excellente journée avec aussi Oliver Tree tout de suite dans les oreilles. Ça fait du bien, ça.

0: Le son typique est toujours là pour vous accompagner toute la journée, au boulot, à la maison, n'importe où. Alors on va faire un petit peu chauffer la pièce, hein, avec Benny Blanco, Selena Gomez et Becky G. Pink arrive aussi, et puis je vous joue les premières secondes du morceau aussi qui arrive juste derrière Benny Blanco. Attends, vraiment quelques secondes, hein. Yes, ça arrive aussi, ouais. Ouais, bougez pas.
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quel plaisir, hein. Alright. Ah, il m'a fait du bien, ce Backstreet Boys, mon Dieu. J'étais comme un fou en studio. Et justement, en parlant de ça, Backstreet Boys, petit plaisir coupable. Est-ce que vous en avez un, vous, de plaisir coupable? Vous me le dites par WhatsApp 0471 200 300, puisque d'ici une petite trentaine de minutes maintenant, vous aurez l'occasion de passer un morceau à l'antenne, de vous faire plaisir ou de faire une dédicace. Hein. Vous pouvez faire un plaisir à quelqu'un aussi en dédiant un morceau. C'est possible également, ça se passe donc sur le WhatsApp. Vous me dites, voilà, moi j'aimerais écouter tel ou tel morceau parce que... Et voilà, ça se joue comme ça. 0471 200 300, on écoute ça d'ici une petite trentaine de minutes. Merci tout le monde d'être là. Kelani arrive dans quelques instants, Avril Lavigne aussi, mais d'abord voici la révélation belge typique, Thomas Hamilton, qui sera en live ce week-end dans Typique Party.

0: Le son typique vous accompagner. On est toujours là, évidemment. On fera un point sur l'info à 14h pour aller jusque la Swedish House Mafia.
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3: Merci de nous suivre sur Typique. Il y aura Amy Winehouse, Ina Spiro, Disco Lines et Tinashe ou encore Ariana Grande et Video Club dans la prochaine demi-heure de musique. C'est promis, ça arrive.
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3: Il est 14h. Et on s'informe avec Marie-Laure de Carcov. Bonjour.
5: Bonjour à toutes et tous. Ouverture d'un procès très médiatique ce matin devant les assises du Brabant Wallon. Celui de Nicolas Hulens, accusé d'avoir tué sa belle-mère le 29 mars 2023. La journée d'aujourd'hui est consacrée à la lecture de l'acte d'accusation. La question de la préméditation est au centre de ce procès. Les questions d'argent aussi. La famille Hulens est l'une des plus riches de Belgique. Nicolas Hulens reprochait à sa belle-mère de dilapider l'argent de son père. Il reconnaît l'avoir tué, mais affirme qu'il n'a pas prémédité son acte. Vaste opération anti-drogue cette semaine dans les provinces de Limbourg et du Brabant flamand. 18 lieux ont été perquisitionnés et les services de police ont découvert 2 cultures de cannabis actives à Wellen et Oudshalen avec un total de 1300 plants. Les inspecteurs ont aussi saisi 300 000 euros en cash, 11 kilos de cannabis et 1,5 kg de cocaïne. 10 personnes ont été interpellées. À la Louvière, dans le Hainaut, une grève spontanée, des perturbations aujourd'hui dans la circulation des bus du groupe Letec. Au niveau du dépôt d'Oudin, un bus sur deux est à l'arrêt, 2 membres du personnel ont été agressés, un chauffeur a été giflé par un passager et un conducteur, lui, aurait été bousculé. La grève doit durer toute la journée. La Pologne dénonce un acte de sabotage, un incendie s'est déclaré dans une station de communication par satellite Starlink, utilisée par la Pologne et l'Ukraine. Cet acte de sabotage a été délibérément conçu pour mettre la station hors d'usage, a dit le ministre polonais des Affaires étrangères, et perturber l'accès à Internet de diverses institutions, y compris l'armée ukrainienne. Le Kremlin va étudier avec attention l'invitation faite par Donald Trump à son homologue russe Vladimir Poutine de participer au sommet du G20 prévu en décembre aux États-Unis. Un geste qui ne passe pas inaperçu 7 ans après sa dernière apparition en personne au G20 et plus de 4 ans après le début de l'invasion à grande échelle de l'Ukraine. Une invitation hautement symbolique à laquelle la Russie n'a pas encore officiellement répondu. Et puis au tennis, la Belgique est éliminée en quart de finale de la Coupe Billie Jean King par l'Ukraine après sa défaite 6-3, 6-3 lors du double. Avant cela en simple, Grete Minen avait pourtant créé l'exploit en battant l'Ukrainienne Elina Svitolina, 7e joueuse mondiale. Voilà pour les infos, merci d'être avec nous.
3: Cet après-midi, le ciel est encore une fois bien ensoleillé. Il y a pas mal de lumière aujourd'hui et ça fait du bien. Les températures en baisse par contre. Par rapport à hier, on attend entre 15 et 19 degrés, voire 20 degrés maximum le long de la frontière française. On est bien, vous êtes sur Typique, ici c'est la musique, la musique, la musique, rien que la musique. Ça continue avec Ina Spiro dans quelques instants. Disco Lines et Tinashe pour un petit peu d'électro. Mais d'abord, voici la Queen, voici l'unique Amy Winehouse.

0: Ça va vous ?
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0: J'espère en tout cas, soyez les bienvenus. Si vous venez de vous brancher, vous tombez bien. On a démarré déjà une nouvelle heure de playlist là. Et ça va se poursuivre avec dans la suite votre proposition musicale du jour. Vous prenez le contrôle dans une petite dizaine de minutes avec un morceau qui vous ferait plaisir aujourd'hui et que vous avez envie peut-être aussi de dédicacer à quelqu'un. C'est possible aussi, c'est quartier libre j'ai envie de dire. Vous pouvez aller chercher loin, très très loin dans vos années 90 et 2000 ou plus encore pour nous sortir une petite pépite. Ça c'est à vous de jouer. Ça se passe via le WhatsApp, c'est gratuit. 0471 200 300, c'est le numéro de WhatsApp que vous pouvez enregistrer dans votre téléphone, le numéro WhatsApp de Typique, 0471 200 300. On repart avec Ariana Grande dans la suite et Vidéo Club aussi sur Typique. Belle journée.
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Ah vraiment, on vous régale hein, cet après-midi. La playlist est folle. Ça va continuer avec Elisa Mara et puis votre choix aussi. C'est l'heure hein, de regarder vos messages sur le WhatsApp 0471 200 300. Merci à tous d'ailleurs de m'envoyer des messages tous les

0: On va un petit peu calmer les mœurs. Écoutez bien avec Lise qui a choisi la romance cet après-midi et qui dédicace ce morceau à son amoureux Luc qui nous écoute en ce moment même et qu'elle aime très très fort.
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0: Voici Savage Garden, Truly, Madly, Deeply. C'est sorti pic et c'est offert par Lise.

0: Typique matin, typique midi, typique soir, toute la journée. Hein. Et la playlist aussi ne s'arrête jamais, avec Taylor Swift dans quelques instants, programmée, avec Julien Doré également, et puis je vous parlerai de l'occasion unique de rencontrer Pierre Demar, mais pas n'importe comment, non, en faisant un tour de grand roue avec lui, eh oui.
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0: À suivre sur Typique, Stella Lefty, Doria Day ou encore Green Day.
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0: Dès 15h, on rejoint Sami et Lou. Évidemment, pour la suite de l'après-midi, vous aurez une nouvelle fois l'occasion d'apprendre plein de trucs, parfois inutiles, c'est vrai, mais donc totalement indispensables. C'est pas faux, hein. En plus de profiter de la playlist qui continue d'ailleurs avec Slater. Ah, si vous aviez un petit coup de mou là, on va arranger ça, évidemment. Belle après-midi sur Tipeee, tout le monde.
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3: Bonjour tout le monde.
1: Hello.
3: Il est 15h02 maintenant, on est en direct et on espère que vous allez bien. On démarre une nouvelle émission ensemble pour terminer la journée comme il se doit. Moi c'est Samy, avec moi il y a Lou.
1: Mais oui, coucou les amis, effectivement on espère que vous allez bien. Vous avez passé une bonne journée, un bon jeudi, un bon jeudi
3: pour certains.
1: Pour ceux qui vont sortir ce soir, on le rappelle, attention, il faudra assumer demain.
3: C'est important, moi je sors ce soir, Lou aussi d'ailleurs. On a un gala ce soir.
1: On s'est mis sur notre 31, enfin, on a essayé en tout cas.
3: Alors moi pour l'instant, j'ai pas mis mon costume, il est derrière pour ceux qui regardent la caméra, il est en train de pendre.
1: Beau costume.
3: Je l'ai repassé ce matin.
1: J'allais dire, il a l'air bien repassé.
3: Oui, oui, oui.
1: Tu as amélioré, toi.
3: Oui, écoute, j'avais pas envie et puis le pantalon était tellement froissé, je me suis dit, je peux pas aller à un gala comme ça.
1: Non, mais tu vas être beau comme un dieu.
3: Merci, merci. Et on est assortis. Hein,
1: oui, on sait même pas, ça c'est fou. Est-ce que vous avez un binôme comme ça, une personne avec qui vous dites rien
3: et vous matchez tout le
1: matin et vous portez exactement ce qu'il faut.
3: C'est fou.
1: Moi aussi, j'ai une robe toute noire, ouais. Une robe longue avec une petite fente et une fente en bas, quoi.
3: Oui, j'ai compris, oui. Doute, oui.
1: Non, j'ai
3: c'est quel type de gala exactement auquel vous allez bien. En tout cas, le WhatsApp est ouvert, 0471 200 300.
1: Il n'est que 15h03, s'il
3: oui,
1: te plaît.
3: Oui, attention, les enfants écoutent.
1: C'est le gala Cap 48 en plus.
3: Oui, et alors, côté playlist, plein de bonnes choses, notamment Anne-Marie, Bad Bunny. Et vous savez quoi, on a encore des milliers d'euros de cadeaux à vous offrir.
1: C'est fou cette histoire. On va effectivement vous offrir un soin dans un salon privatif pour s'occuper de vos cheveux, mais alors comme jamais.
3: Ouais.
1: Comme jamais.
3: Never.
1: Non, mais vraiment, c'est complètement dingue. Et alors ensuite, des cadeaux aussi pour la famille ou entre amis, ça c'est vous qui verrez. En fait, le plus dur, ce sera de choisir.
3: Exactement. Et on en parle tout à l'heure. Le WhatsApp est ouvert, on le disait, 0471 200 300. Et la playlist, elle commence maintenant avec Ugel.

0: Bad Bunny à l'instant sur Typique DTMF. Dans la suite, la musique continue. Yaz, Replay. Et puis on va rester dans le thème de la musique puisque vous le savez, sur Typique, on adore la pop.
1: Et si je vous demande quel est le pays qui se démarque dans la pop, alors il n'y en a pas beaucoup qui vont le sortir. Bon, la Belgique, évidemment.
0: Oui, j'osais pas le dire, mais quand même.
1: On est fiers de nos artistes, mais aussi la Suède. Vous allez voir que c'est complètement dingue. La Suède, c'est une énorme machine à succès.
0: Qui beat pop, quoi. Non ?
1: Si,
0: si, allez. Yaz Replay dans un instant sur Tipeee.
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0: Olivia Stone avec Isabelle à l'instant sur Typique. Et la playlist, elle continue dans un instant. Qu'est-ce qu'on a de bon? Laissez-moi voir.
1: Topic. Qu'il y a au menu.
0: Topic et Becky G avec Sorry Papy. Et puis vous le savez, on adore la pop sur Typique. C'est d'ailleurs notre slogan, Keep It Pop. Et s'il y a un pays qui se démarque, eh bien, c'est la Suède.
1: C'est drôle parce que c'est pas le premier pays que j'aurais sorti. Là, pourtant,
0: pareil.
1: Les chiffres sont là. On parle d'un pays d'à peine 10 millions d'habitants, donc encore moins que la Belgique.
0: Il n'y a que 10 millions d'habitants en Suède?
1: Ben oui.
0: C'est ouf, ça.
1: Ils ont beaucoup d'espace. Et c'est une véritable usine à tubes, en fait.
0: Zara Larsson.
1: Ouais, on a encore l'exemple avec elle récemment, mais ça fait 50 ans que c'est comme ça, avec Avicii, Swedish House Mafia ou encore ABBA. Mais c'est pas tout, il y a aussi Britney Spears, Katy Perry ou Ariana Grande.
0: Comment ça, Ariana Grande?
1: Alors là, vous allez me dire, mais elle n'est pas suédoise. Qu'est-ce que c'est que cette histoire? Alors non, mais derrière ces morceaux, il y a un certain Max Martin. C'est un des producteurs les plus influents de la pop. Et lui, bah, il est suédois.
0: Mm-hmm.
1: De nouveau. Alors c'est quoi leur secret? Est-ce que c'est la neige? Oh, vraiment? C'est plutôt en fait une affaire d'État. Il faut savoir qu'en Suède, la musique, elle est hyper accessible dès l'enfance. Il y a des écoles culturelles subventionnées où tu as des jeunes qui peuvent apprendre un instrument pour presque rien. C'est hyper accessible chez eux. Ils ont plein de locaux de répétition aussi. Il y a des associations qui permettent aux ados de monter leur propre groupe. C'est vraiment dans leur culture. Je trouve ça hyper cool.
0: Est-ce qu'on ferait pas la même chose en Belgique?
1: Mais oui, ça donne envie. Hein. Puis il n'y a rien à faire, mais on en parlait. Il y a l'héritage d'ABBA aussi. Et du coup, depuis les années 90, en fait, les producteurs, ils collaborent, ils échangent leurs techniques et les bonnes recettes qui circulent. Et comme l'anglais, c'est pas leur langue maternelle, eh ben, en fait, ils vont pas tout miser sur les paroles. Les auteurs suédois, ils vont plutôt aller faire attention aux mélodies, les sons, les mots simples. Donc en gros, il n'y a pas de potion magique. C'est juste que la Suède, elle a construit un système qui apprend à 10 millions de personnes à fabriquer des refrains pour 8 milliards de terriens.
0: Voilà.
1: Rien que ça.
0: Et ça fait plaisir puisqu'on en profite aussi sur Typique. On l'écoute justement, Zara Larsson. Voici Midnight Sun.

0: Il est 15h33, vous êtes sur Tipeee. Dans la suite, Sia.
1: Ouh, ça va chanter. Ce sera Elastic Heart.
0: Le cœur élastique. Voilà.
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0: Le grand défi cette semaine, vous le savez, on vous offre des très beaux cadeaux et on vous offre une nouvelle première fois, puisque c'est le principe de ton compte Insta, Lou.
1: Bah oui, vous savez que j'ai un compte Instagram à travers lequel je vous offre plein de cadeaux. Je vous fais découvrir plein de premières fois à vivre en Belgique. Ça s'appelle Lou Prums sur Instagram. 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
0: 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Dans la suite, Sia et Mauvais Joe arrivent sur Tipeee.
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0: Il est 15h36, comment ça se passe sur les routes?
1: Eh bien ça coince toujours sur le 42 entre Baptiste et Dizon vers Saint-Vite, vous perdez 10 minutes. 10 minutes aussi sur le 25 à Sprimont vers Liège. Et alors sur le ring de Bruxelles, le nord du ring de Bruxelles, la section Jette-Tervuren, ça ralentit dans les deux sens. Vous perdez entre 10 et 15 minutes.
0: Soyez patients et prudents. Et voici Sia avec son cœur élastique.

0: On va écouter un petit souvenir de Britney Spears dans un instant, Womanizer. Et d'ailleurs, si vous voulez proposer un son aussi, vous pouvez le faire, hein, ça se passe sur le WhatsApp.
1: Oh, je l'aime bien ce petit rendez-vous musique là, 0471 200 300. Comment bien fêter ce jeudredi? Qu'est-ce que vous voulez entendre?
0: C'est la fête, oui, il faut pas de raison pour faire la fête.
1: On va essayer de passer ça ici avant 16h, et si on n'a pas l'occasion, parce que je sais que vous êtes nombreux à nous envoyer des demandes, bah on va faire en sorte que ce soit avant 19.
0: Exactement, 0471 200 300, ça peut être un son, je sais pas, qui
1: un
0: vous
1: souvenir.
0: Rappelle un souvenir, un son qui vous rappelle votre enfance, une dédicace à quelqu'un, un message
1: à faire passer.
0: Un message à faire passer. N'hésitez pas, et on lit vos messages effectivement pendant toute l'émission. Mickey arrive dans un instant avec Ça pique un peu quand même. Il y aura aussi Boza, et juste avant, c'est Britney.

0: Niki avec sa pique un peu quand même, c'est ce qu'on vient d'écouter sur Typique. Dans la suite, Angèle.
1: C'est Perrine qui nous l'a demandé sur le WhatsApp 0471 200 300. Un petit message pour sa chérie Laurane.
0: Eh ben voilà, le message est passé. Angèle avec ta reine, ce sera avant 16h. Ne bougez pas.
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0: On termine la journée ensemble sur Typique avec dans la suite Orelsan. Il y aura aussi Coldplay, Viva la Vida.
1: Ça c'est pour la musique et puis on a encore plein de cadeaux pour vous.
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0: Voilà, petit problème technique. La pub s'est lancée toute seule.
1: Pas ça les infos.
4: Et entreprise extraordinaire.
0: On écoute les infos de Marie-Laure de Kerckhoff.
4: Fournisseur de Volvo, plus de 300 personnes y travaillent. Ouverture d'un procès très médiatique ce matin devant les assises du Brabant wallon, celui de Nicolas Hulens, accusé d'avoir tué sa belle-mère le 29 mars 2023. La journée d'aujourd'hui est consacrée à la lecture de l'acte d'accusation. La question de la préméditation est au centre de ce procès. Les questions d'argent aussi. La famille Hulens est l'une des plus riches de Belgique. Nicolas Hulens reprochait à sa belle-mère de dilapider l'argent de son père. Il reconnaît l'avoir tué, mais affirme qu'il n'a pas prémédité son acte. Les deux principaux acteurs de la politique mondiale, les présidents chinois et américains, se retrouvent aujourd'hui à la Maison-Blanche pour une visite qui s'annonce fastueuse, une rencontre en parallèle de l'Assemblée générale annuelle des Nations Unies. Alors que les délégués des Nations Unies débattent du multilatéralisme à New York et organisent des tables rondes sur les conflits mondiaux, Donald Trump et Xi Jinping discutent à Washington d'intelligence artificielle, de commerce et de défense. Le président américain a baptisé cette rencontre G2. À l'Assemblée générale de l'ONU, on attend aujourd'hui le Premier ministre israélien, Benjamin Netanyahou, en chair et en os, et Mahmoud Abbas, le président de l'autorité palestinienne par vidéo. Les États-Unis ne lui ont pas octroyé de visa. De nouvelles frappes russes contre l'Ukraine ont fait au moins 8 morts aujourd'hui, dont 6 dans une entreprise agricole, au lendemain de déclarations de Moscou affirmant ne pas avoir l'intention de la moindre pause dans ce conflit meurtrier. Et puis la Belgique s'est inclinée devant l'Ukraine en quart de finale de la Coupe Billie Jean King en Chine. L'équipe belge a perdu le double. Avant cela pourtant, Grete Minen avait réalisé un exploit en simple en battant Elina Svitolina, la 7e joueuse mondiale. Le score final de l'équipe belge est de 1-2 en faveur de l'Ukraine pour ce quart de finale. Voilà pour les infos, merci d'être avec nous.
0: Merci Marie-Laure.
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0: La playlist continue dans un instant sur Typique. Juste avant, on fait un tour du côté de la météo.
1: Eh bien, ce soir, on aura droit à de belles éclaircies. Ça fait plaisir. Un beau ciel, mais du coup, retour de la fraîcheur. On sera de 4 à 11 degrés.
0: Côté route, ça coince sur le 42 entre Bâtisse et Dizon vers Saint-Vite. Vous perdez 10 minutes. Ça coince également sur le 25 à Sprimont vers Liège. Vous perdez 10 minutes également. C'est le festival des 10 minutes également sur le ring de Bruxelles. De Grimbergen à Wemel vers Grand Bigard, vous perdez 10 minutes. Et de Woluwe-Saint-Etienne à Tervuren vers Waterloo, vous perdez
1: 10 minutes,
0: bravo.
1: Décidément.
0: Dans un instant, Coldplay arrive avec Viva la Vida. Orelsan également avec Boss. Et puis nous, on arrive avec des cadeaux.
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0: Exactement. Coldplay, Viva la Vida, c'est gratuit et c'est sur Typique.

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0: Bonjour tout le monde.
1: Hello.
0: Il est 16h10, on est en direct sur Typique et on espère que vous allez bien. Jeudi aujourd'hui.
1: Ou jeudredi, c'est selon.
0: Ou jeudredi, c'est selon. Moi c'est Samy, avec moi Yalou.
1: Bien le bonjour. On espère que vous allez bien les amis, que la journée fut bonne et vous savez quoi, même si c'était pas terrible, même si vous avez parfois l'impression qu'autour de vous, les nouvelles, c'est nul, c'est négatif, l'IA va prendre le contrôle de tout.
0: L'IA va nous tuer dans 10 ans.
1: Avoir peur. Non, on est là pour vous rassurer. On a que des bonnes nouvelles parce qu'il se passe aussi plein de très belles choses dans le monde.
0: Oui.
1: Et on est là pour vous le rappeler.
0: Exactement, avec de la good music, notamment Cat's Eye Animal. Le WhatsApp est ouvert pour nous raconter votre petite journée, 0471 200 300.
1: Et puis l'IA, c'est vrai qu'elle fait très peur, mais elle nous sert bien aussi. Hein,
0: bah oui, tout à fait. On en parlait hier justement dans l'émission dans l'Instant Tech. Moi, je me suis amusé à demander à ChatGPT quelles sont les questions les plus bizarres que je t'ai posées.
1: Oh, j'ose pas poser cette question.
0: Je vais vous les dire dans un instant parce que... Ah oui.
1: Quoi?
0: La semaine passée, j'ai dit combien de chats y a-t-il sur Terre? Je sais pas pourquoi. Et j'ai dit, y a-t-il une conscience dans un chat? C'est ouf.
1: Mais ça. Qu'est-ce que c'est que ça? J'essaie de rentrer en communication.
0: Toi, tu te confies beaucoup à ChatGPT ou Claude ou Gemini?
1: Il y a un moment, oui, et puis j'ai pris peur. Je me suis dit, oh mais attends, mais si quelqu'un un jour accès à cette conversation, moi ça ne va pas du tout.
0: Ou bien sécuriser ton compte en authentification, double facteur, etc.
1: J'ai fait. Mais non, ouais quand même. En fait, je trouve que c'est utile, tu sais, parfois quand tu veux dire quelque chose à quelqu'un, mais tu veux trouver les bons mots, ou bien inversement, tu dis, tiens, je ressens ça, mais tu as envie de comprendre et de mettre des mots sur ce que tu ressens, bah, je trouve que ça aide pas mal.
0: Ouais.
1: Ça remplace pas, j'ai besoin de vrai réconfort, je vais voir mon œuvre, je vais voir ma famille, ça n'a rien à voir. Mais je trouve
0: mais
1: que
0: ça
1: c'est
0: aide.
1: Une belle aide, ouais, de ouf.
0: Alors moi je trouve que ça m'aide beaucoup, je suis quelqu'un de pas organisé du tout,
1: ouais.
0: Je me sens souvent débordé par les choses qui m'arrivent, notamment pour l'administratif, etc.
1: C'est
0: donc
1: vrai.
0: J'ai construit avec l'IA un mini programme sur mon téléphone que j'ai appelé Control Room, et qui trie les mails et qui me met des deadlines et qui met les trucs dans mon agenda. Mais j'en ai besoin. Moi, j'ai un problème. Je n'arrive pas à faire aujourd'hui.
1: La plus grande qualité de Samy, ça fait néantie. Il automatise tout. Dites-vous que pour vous donner un exemple, on est censé tous les jours réserver un parking ici pour rentrer à l'ICBF. On doit faire une réservation sur une appli. Et ben il a fait, t'as fait quoi? T'as
0: j'ai entraîné une IA pour réserver mon parking RTBF
1: à
0: ma place.
1: C'est complètement dingue.
0: Tu en profites aussi puisque je l'ai fait pour toi également.
1: C'est vrai. Je ne me plains pas. Je dis d'ailleurs que c'est une qualité.
0: Non, mais alors, c'est vrai que j'aime bien passer du temps pour
1: gagner du temps plus tard.
0: Faire des trucs qui vont gagner du temps plus tard.
1: C'est pas mal. Et l'IA, pour ça, c'est vrai que c'est assez dingue. Est-ce que vous utilisez quotidiennement l'IA et surtout pourquoi? Est-ce que c'est que pour du pro? Est-ce que c'est du perso? Est-ce que c'est pour rédiger un mail? Il y en a beaucoup, hein, pour les fautes d'orthographe aussi.
0: Évidemment.
1: Pour la formulation qui, avant d'envoyer le mail, leur passe vite dans ChatGPT.
0: Ou soutien psychologique aussi. Vous pouvez nous dire ça sur le 0471 200 300.
1: On rappelle quand même que ça ne remplace pas les médecins. Attention.
0: Et les psys, évidemment. Ni les artistes d'ailleurs, puisqu'on va écouter Cat's Eye dans un instant avec Animal.
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0: On va écouter Blackpink et Craig David dans un instant.
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2: Et puis on vous a posé une question il y a quelques minutes.
0: Comme vous posez des questions à ChatGPT de temps en temps, on vous demandait est-ce que ça vous arrive de vous confier à l'IA ? Qu'est-ce que vous partagez exactement avec Claude, ChatGPT, Gemini, etc. On va lire vos messages qui sont arrivés sur le WhatsApp.
2: 0471 200 300. Est-ce que c'est que pour du pro ? Est-ce que c'est du perso ? Est-ce que ce sont que pour les mails ?
0: Ou rien du tout.
2: Hein. Bah oui, Nati nous dit bonjour Samy et Lou, je demande toujours à l'IA de corriger mes mails faute d'orthographe et de faire la mise en forme car j'ai de grosses lacunes pour rédiger un mail. Bisous Nati. Mais c'est vrai que ça aide pas mal. Hein.
0: Ouais, pour corriger. Et puis moi, parfois, quand j'écris comme je pense, je dis bon, en gros, là, je dois répondre que ça, mais que ça, ça m'arrange
2: mets
0: pas, mais
2: formes.
0: Que ça.
2: Hein.
0: Vas-y, fais-le de manière diplomatique.
2: Par contre, moi, je suis incapable d'envoyer tel quel ce que ChatGPT a fait.
0: Évidemment.
2: Je suis obligé de repasser derrière.
0: Clairement, ça, je suis d'accord. Tu repasses toujours un peu pour.
2: Rajouter le côté humain.
0: Ta touch, quoi.
2: Ma petite touch.
0: Il y a Stéphane qui nous dit hello, oui, j'utilise l'IA et vraiment beaucoup plus qu'il y a un an, mais uniquement pour le boulot, répondre à un mail, résumé, etc. Mais jamais pour le perso.
2: Ah ouais. Et alors, ici, on nous envoie bonjour, je souhaite rester anonyme. Moi, personnellement, j'utilise l'IA pour qu'il m'aide à rédiger des lettres d'excuses romantiques quand je me dispute avec mon petit ami.
0: Des lettres d'excuses romantiques. Écoute, chérie, je suis désolé. Mais si tu veux, ce soir, je t'invite au resto.
2: Ça marche pas, il faut que ça rime.
0: Ah oui, bah voilà.
2: Mais demande à ChatGPT, il va t'aider.
0: Oui, ce sera mieux. 0471 200 300.
2: Comme quoi, ça peut aider et dans le pro et dans le perso, ça dépend. Chacun fait comme il le sent.
0: Et vous pouvez continuer à nous dire ça sur le WhatsApp. On lit vos messages jusqu'à 19h. Craig David dans un instant. Et juste avant, c'est Blackpink avec Jump. 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

0: Nouveauté dans la playlist de Typique Suarez avec Dingue.
1: Ah, c'est la fin du début.
2: Ou le début de la fin. End of beginning.
0: C'est Joe qui arrive dans un instant sur Typique.
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0: Il est 16h37, comment ça se passe sur les routes?
2: Eh bien, ça commence toujours sur le 42 entre Loncin et Grasselogne vers Mons. Vous perdez 10 minutes, 10 minutes aussi sur le 25 à Sprimont vers Liège, 20 minutes cette fois sur le 411 entre Champion et Vierde vers Luxembourg. Et alors, un petit tour du côté du ring de Bruxelles aussi, 15 minutes de Wezenbeek à Diegem vers Grand Bigard, 10 minutes de Grimbergen à Jette et enfin de Woluwe-Saint-Etienne à Tervuren vers Waterloo. Vous perdez
0: 10 minutes.
2: Oui.
0: Soyez patient et prudent. Dans un instant, Joe arrive avec End of Beginning. Et juste avant, on écoute DJ Goja, Jason Derulo.

0: Morgan arrive dans un instant, il y aura aussi Sabrina Carpenter avec son petit espresso.
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0: Attention parce qu'un café après 16h,
4: oh,
0: moi,
4: on ne dort plus. Hein. Bon, depuis le début de l'année, on avait envie de vous challenger sur un jeu vieux comme le monde, mais toujours très efficace. C'est le fameux ni oui ni non.
0: Avec un cadeau à la clé évidemment, et aujourd'hui c'est Émilie de Binche qui joue avec nous. Salut Émilie.
5: Salut.
0: Hello.
5: Bonjour à tout le monde.
0: Sois la bienvenue sur Tipeee. Comment se passe ton jeudi?
5: Pardon ?
0: Comment ça va ? Comment se passe ta journée ?
5: Très bien, comme un jeudi.
0: Magnifique.
4: Je te rassure, le jeu n'a pas encore commencé. Hein. Tu peux encore dire oui et non. Il n'y a pas de piège.
5: Je suis déjà concentrée.
4: T'as bien raison. Tu te mets dans le mood. Surtout qu'il va falloir se concentrer. On rajoute un mot interdit. Ni oui, ni non, ni mais. M-I-S. Attention, oui, celui-là, on l'utilise assez vite.
0: Hein. Oh là là, c'est difficile,
4: ah ouais,
0: ça.
4: Tu peux pas utiliser ces trois mots. On va lancer un chrono. Si tu tiens 30 secondes, c'est gagné.
0: Et tu joues contre Lou aujourd'hui, qui aura le droit de dire ces trois mots. Donc attention, fais bien attention, justement. Émilie, est-ce que tu es prête?
5: Je suis prête.
0: 30 secondes, c'est parti.
4: Ouh, ok, Émilie, ça va? T'es forte à ce jeu ou pas?
5: Ça va.
4: Bon, globalement, t'as compris les règles. Hein.
5: Tout à fait.
4: Il y a des mots que tu peux pas dire. T'as retenu lesquels?
5: J'ai tout retenu.
4: Alors c'est bon, ça va le faire. Je suis curieuse, t'as mangé quoi toi hier soir?
5: Hier soir. Question. Qu'est-ce que j'ai mangé? J'ai fait des pitas.
4: Des pitas ou des pizzas?
5: Pita.
4: Oh, c'est bon ça en plus. C'est toi qui les fais maison?
5: Évidemment.
4: Oh, dis, c'est toujours
0: meilleur.
4: C'est
0: gagné! Ouais, bravo!
4: Trop forte.
0: Bravo Émilie. Oh là là, en plus, comme je dois faire attention au mais en plus pour voir si elle le dit bien.
4: Oui, t'as un truc à faire.
0: Oui, je dois lancer les sons avec la table de mix aussi. Mais bravo Émilie, félicitations. Tu gagnes le cadeau de la semaine. Bravo à toi.
4: Félicitations, on t'offre 4 accès pour découvrir Mind of a Serial Killer. Est-ce que je le dis bien?
0: Oh, tu le dis très très bien.
4: Tu me flattes. Bon, c'est une expo immersive à Bruxelles. Tu connais un peu tout ce qui est true crime, ça te parle Émilie?
5: J'adore, je lis beaucoup de polars, donc c'est vraiment mon kiff.
0: Ah, les documentaires, les tueurs en série.
4: Ah non, mais moi, pareil, on se comprend, Émilie, j'adore ça aussi. Et en gros, pendant 1h30, tu vas être dans la peau d'une enquêtrice. Tu passes à travers plein de scènes de crime, il y a des dossiers d'enquête, il y a plein d'histoires qui ont marqué les esprits. Donc c'est une vraie expérience et à partager en plus, puisque c'est pour 4 personnes.
5: Génial, c'est pour moi.
0: Ah ben voilà, bravo à toi. Et pour les autres, sachez qu'on rappelle demain pour la dernière fois de la semaine, il suffit d'envoyer cadeau par SMS au 6005 pour 1€ par message.
4: Allez, bonne chance.
0: Salut Émilie, passe une bonne après-midi.
5: Salut, merci à vous aussi.
0: Et on continue en playlist avec Morgan. Est-ce que je me

0: Sabrina Carpenter.
1: Il est passé 16h.
0: Ah oui, bah on va pas dormir, désolé.
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0: c'est ce qu'on vient d'écouter sur Typique. Et c'est l'heure de faire un tour du côté des routes. Ça coince sur le 42 entre Loncin et Grasse-Sologne vers Mons. Vous perdez 10 minutes. Pareil sur le 25 à Sprimont vers Liège, 10 minutes de perdu aussi. Et sur le 411 entre Champion et Vierde, vous perdez 20 minutes vers Luxembourg. Il y a aussi sur le ring de Bruxelles un accident à Groenendaal vers Waterloo, 15 minutes de perdu. Et puis de Wezembeek à Diegem vers Grand Bigard, vous perdez également 15 minutes. Soyez patients et prudents.
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2: Est-ce que vous avez du papier toilette dans votre frigo? Voilà une question étonnante, mais si je vous la pose, ben y a une raison.
0: Oui, il y a beaucoup de gens qui font ça et ça peut même être très utile. On va vous dire pourquoi dans un instant, le temps d'écouter Tovlo et Stromae sur Typique.
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2: Il est 17h.

0: On termine la journée ensemble sur Typique avec Ufi Pop de Glock dans un instant.
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0: Et juste avant, on va voir si vous avez un petit peu suivi l'actu. Lou, tu nous donnes un début d'info et c'est à nous de trouver la fin.
2: Non, j'ai pas envie. C'est pas vrai.
0: Qu'est-ce qui lui arrive à celle-ci? D'accord, bah écoute, écoute la musique alors.
2: C'est jeudi, je fais des folies. Aujourd'hui, direction les États-Unis, puisqu'il y a une délinquante de 35 ans, c'est peut-être elle qui m'a inspirée, qui a beaucoup fait parler d'elle sur les réseaux sociaux. À votre avis, pourquoi? Pourquoi tout le monde a parlé d'elle?
0: Une délinquante de 35 ans.
2: Ouais, c'est assez récent.
0: Aux États-Unis, elle a fait un truc complètement ouf.
2: Ça aurait pu, mais non.
0: Genre, elle a dit, j'ai pas envie de le faire.
2: J'ai pas envie, quoi. Non.
0: Elle a été accusée par erreur, peut-être?
2: Non plus, non.
0: Est-ce que c'est
2: bien coupable?
0: C'est par rapport à ce qu'elle a fait?
2: C'est pas par rapport à ce qu'elle a fait. C'est pas pour ça qu'on a parlé d'elle.
0: C'est par rapport à elle qui elle est.
2: Je peux pas te dire oui.
0: Est-ce qu'elle est connue de base?
2: Eh ben non, mais tu te rapproches.
0: Elle est devenue connue?
2: Bah maintenant oui.
0: Ok, 0471-200-300 si vous pensez avoir la réponse. Aux États-Unis. Ah oui, je sais.
2: Tu veux un indice?
0: C'est bon, j'ai vu.
2: C'est
0: j'ai
2: effectivement
0: vu
2: lié à son physique. Allez-y sur le WhatsApp. 0471-200-300 sur le WhatsApp. Tu l'as vu ou pas la photo?
0: Oui, j'ai vu la photo. C'est ouf. C'est incroyable. On en parle dans un instant. On vous donne la bonne réponse. Juste après.

0: La playlist continue. Gracie Abrams et Alex.
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2: Mais tu veux bien ne pas la couper?
0: Pardon, on l'avait pas fini. Non, je suis désolé, mademoiselle Euphi.
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0: Il y a quelques minutes, Lou, tu nous donnais un début d'info, c'est à nous de trouver la fin.
2: Et on avait pris la direction des États-Unis. Je vous disais que quelqu'un avait été arrêté, une délinquante. Et pourquoi est-ce que tout le monde parle d'elle? Son visage a tourné partout sur les réseaux sociaux.
0: 0471 200 300, vos messages sont arrivés. Et vous êtes nombreux, nombreux à avoir trouvé la bonne réponse. Et de nous parler de Jennifer Lopez.
2: Cette américaine de 35 ans ressemble à J-Lo.
0: Let's get loud. La délinquante.
2: Alors je sais pas si vous avez vu passer cette photo, c'est complètement dingue.
0: Moi j'ai cru que c'était elle.
2: Ah oui, en fait elle a été arrêtée le 30 août dernier dans le Minnesota et est soupçonnée d'avoir volé deux batteries pour outils électriques d'une valeur de $578. Comme ça vous avez à peu près tout le contexte. Mais c'est surtout sa photo judiciaire en fait qui est devenue virale parce que certains sont posés un peu la question, mais est-ce que c'est pas J-Lo tout simplement? La ressemblance est complètement folle. Alors évidemment, tout le monde n'est pas hyper convaincu, il y a quand même des différences.
0: Oui.
2: Mais si tu regardes la photo passée dans ton feed, c'est complètement dingue. On est nombreux.
0: Il faut regarder à deux fois quoi, avant de se rendre compte.
2: Alors c'est apparemment pas son premier passage par la case police. Elle aurait déjà été arrêtée une dizaine de fois. Donc c'est récidive sur récidive, pas bien, mademoiselle. Mais comme quoi, on peut devenir viral pour un vol, mais aussi parce que la police nous trouve un petit air de ressemblance.
0: Et voilà, Jenny from the Bronx, félicitations à ceux qui avaient trouvé la bonne réponse sur le WhatsApp. Est-ce que vous avez du papier toilette dans votre frigo?
2: Voilà. C'est une question.
0: Question étonnante, mais si je vous la pose, c'est qu'il y a une raison. Il y a beaucoup de gens qui le font, c'est très utile.
2: C'est vrai.
0: Et on vous en parle juste après Gracie Abrams, et ça c'est vrai, puisque c'est le titre de la musique. That's so true. Incroyable transition.
2: Moi je suis bilingue en fait.
0: Vous serez augmenté.
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0: Selena Gomez, Marshmello avec Lou. Avec Wolves, pardon.
1: Je pensais que tu me mettais en featuring, j'étais contente.
0: Ah oui, oui, on pourra, un jour.
1: Est-ce que vous avez, alors sans transition, est-ce que vous avez du papier de toilette dans votre frigo?
0: Ah, effectivement, là c'était dur de faire une transition.
1: Ça paraît bizarre, mais après avoir écouté ça, vous allez peut-être en mettre un.
0: Alors, vous avez peut-être déjà vu cette astuce sur les réseaux sociaux, mettre un rouleau de papier de toilette dans son frigo. Mais pourquoi faire
1: cette histoire?
0: Ça peut sembler absurde, mais le papier de toilette peut avoir une utilité, je vous explique. En fait, à chaque fois qu'on ouvre la porte du frigo, il y a de l'air humide qui entre dedans. Cette humidité se transforme, et oui Jamy, cette humidité se transforme en petites gouttes sur les parois ou dans le bac à légumes. Et c'est là que notre PQ entre en scène. Le papier toilette, c'est une matière poreuse et ça peut absorber une partie de l'humidité et retenir au passage certaines molécules responsables des mauvaises odeurs.
1: C'est bien le papier toilette.
0: Merci pour les bruitages. C'est très très bien. Alors si vous voulez tester, il suffit de placer un rouleau neuf, évidemment, non parfumé et sec, sur une étagère de votre frigo. Faut pas que ce soit en contact avec les aliments et faut évidemment le changer dès que ça devient humide. Alors ça va jamais remplacer un nettoyage de frigo, mais s'il y a une petite odeur un peu désagréable, ça peut être une roue de secours ou une rouleau de secours.
1: C'est quoi? J'adore ce genre de petits conseils.
0: Bah oui, moi, les trucs qu'on voit sur Insta.
1: Les recettes de grand-mère, les bazars, les petits trucs que tu fais ça, tu mets ça dans ton frigo, tu vas voir, ça change tout. J'aime trop.
0: J'avais lu que le charbon aussi, si tu mets du charbon dans ton frigo, ça absorbe les mauvaises odeurs. J'ai lu ça, je dis pas que c'est...
1: Bon, alors celui-là, on va vérifier.
0: Celui-là, on va vérifier. Mais je suis quasi sûr que
1: ça
0: marche.
1: On va commencer par le PQ.
0: Voilà. Est-ce que vous avez d'autres astuces de grand-mère? Il faudrait qu'on se partage ça un jour.
1: Allez-y sur le WhatsApp 0471 200 300. Il y a un petit tips, une petite astuce qu'on vous a transmise et qui est bien utile.
0: Sinon, le bicarbonate de soude pour tout.
1: Non, mais partout.
0: Ça marche pour tout. T'as mal quelque part, bicarbonate de soude.
1: Non, mais tout doux.
0: Vous nettoyez ta brosse à dents, bicarbonate de soude. Non,
1: et
0: pas
1: les toilettes.
0: Et les toilettes, bicarbonate de soude, évidemment.

0: Olivia Rodrigo arrive dans un instant sur Typique avec Drop Dead.
1: Ça c'est pour la musique et puis on a encore des cadeaux pour vous écouter.
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0: Et le grand défi, ce sera dans quelques minutes. On vous offre des très très beaux cadeaux. Et c'était une nouvelle première fois qu'on vous offre cette semaine, puisque c'est le principe de ton compte Insta, Lou.
1: Ben oui, vous savez que j'ai un compte Instagram à travers lequel je vous offre plein de cadeaux. Je vous fais découvrir plein de premières fois à vivre en Belgique.

0: sympa. Elle analyse vos cheveux et elle vous fait le fameux soin Kérashine avec kératine, collagène, huile de ricin, etc., etc. Et un peu de poudre de perlimpinpin également.
1: Oui, mais ça c'est son secret.
0: Voilà, il faut pas le dire.
1: C'est ce qu'on va faire.
0: Dis-moi.
1: Moi j'ai été la voir.
0: Oui.
1: Je suis une convaincue 100%.
0: Mais moi je vais pas aller avec
1: mes cheveux. Non, non, non.
0: Mes cheveux bouclés.
1: Là maintenant,
0: ça
1: je viens près de toi, mon chou.
0: Oui.
1: Et tu vas toucher mes cheveux et dire ce que tu sens.
0: C'est pas vrai. Alors Lou fait le tour de la table. Elle vient. Je dois sentir avec mes mains ou avec mon nez?
1: Non, les mains.
0: Ça sent bon aussi. Ah oui, c'est tout doux, dis, c'est tout doux. C'est vraiment comme dans les publicités, comme dans les trucs, vous le valez bien.
1: On en rigole, mais je vous jure que c'est complètement dingue. Je passe ma journée à toucher mes cheveux, tellement ils sont doux et soyeux. C'est complètement dingue.
0: Et franchement,
1: c'est
0: pour ceux qui nous regardent en typique vision, vous voyez, ils sont tout lisses, tout soyeux. 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
0: Oui,
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0: TIPIK par SMS 6005, on vous appelle juste après Olivia Rodrigo et Eva sur Tipeee.
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0: Il est 17h32, comment ça se passe sur les routes?
1: Eh bien, ça coince toujours sur le 42 entre Loncin et Grasse-Sologne vers Mons. Vous perdez 10 minutes. 10 minutes aussi sur le 25 à Sprimont vers Liège. 20 minutes cette fois sur le 411 entre Champion et Vierde vers Luxembourg. Et alors, sur le ring de Bruxelles, attention, on a quand même cet accident à Groenendaal vers Waterloo. Là, vous perdez une quarantaine de minutes. 15, ça c'est ce que vous perdez sur Wezenbeek, entre Wezenbeek et Diegenberg en Bigard. 10 minutes de Grimbergen à Jette. Et enfin, 10 minutes aussi de Woluwe-Saint-Etienne à Tervuren vers Waterloo. Pour le reste, pour ceux qui restent, ça roule.
0: Soyez patients et prudents.

0: Offenbach arrive dans un instant sur Typique.
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3: 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On a des très très beaux cadeaux à vous offrir, mais pour ça, il faut passer par le grand défi.
0: Et pour jouer avec nous aujourd'hui, on accueille Julie de Jemel. Bonjour Julie.
4: Bonjour.
3: Hello.
0: Voilà, bienvenue sur Typique. Comment se passe ton jeudi?
4: Ça va, ça va, j'ai fini le travail, je rentre chez moi.
0: Ah bah voilà, fini journée, ça c'est fait. Mais peut-être qu'elle terminera encore mieux avec un beau score.
3: Ah bah on te le souhaite, on va faire comme depuis lundi, on va te passer 5 extraits. C'est un blind test un petit peu spécial, tu gagnes 1 point pour le titre, 1 point pour l'artiste. Et le but évidemment c'est de faire le meilleur score possible. Alors, je
0: on était à combien?
3: Pas du tout te mettre la pression. Hein.
0: Suivi d'une phrase où elle va te mettre la pression.
3: On a quand même Aline et Adèle qui sont à égalité pour l'instant.
0: 7.
3: Elles ont fait 7 points.
0: 7 points toutes les deux.
3: C'est rattrapable, mais c'est déjà vachement pas mal.
0: Alors, Julie, soit le titre, soit l'artiste, est-ce que tu es prête?
4: Je suis prête.
0: Voici le premier extrait.

0: ni le titre ni l'artiste.
1: Tu veux tenter quand même, on sait jamais.
0: Non.
2: Aïe aïe aïe. Pas de point pour celle-ci.
1: C'était Coldplay.
2: Coldplay avec The Scientist.
1: C'est pas grave, on enchaîne.
3: Je voudrais que tu m'appelles plus souvent.
1: Un point pour le titre, un point pour l'artiste.
3: Parfois devant. Et je voudrais
0: que tu te rappelles.
2: Comment ?
0: Louise Attaque.
1: Ouais, ça c'est bon.
2: Oui.
1: Et le titre ?
0: Je l'ai.
1: Allez, je sais que tu l'as.
2: Louise Attaque avec. 3.
0: Le vent.
2: 2.
0: Non, c'est comment ?
2: 1. Non, c'était Je t'emmène au vent.
0: Je t'emmène au vent.
1: Il y avait une histoire de vent, mais on peut pas le valider.
0: Non, c'est pas grave.
2: Alors là, on peut faire encore un seul extrait.
1: Plus droit à l'erreur.
2: Si tu fais tout juste à partir de maintenant, tu seras à égalité avec les autres. Attention, okay. Extrait suivant. Let's pretend it's not the end of the
1: world. Est-ce que tu l'as ?
0: Je pense que c'était
1: My Little Sisters. Ouais, ça c'est
2: ça,
1: bon.
2: Ça c'est juste.
1: Et le titre ?
0: Le titre, non, je l'aurais pas.
2: Non, t'es sûr ?
0: Non, non, non.
1: C'était End of the World, la fin du monde et la fin du jeu, Julie.
2: Et oui, bon Julie, ce sera pas pour cette fois-ci, mais tu retentes évidemment ta chance quand tu veux.
1: Oui.
2: Tu peux même réessayer demain, puisqu'on rappelle une dernière fois demain. Et puis tu reviens évidemment quand tu veux. Salut à toi.
1: On te fait des gros
0: merci,
1: bisous.
0: Au revoir.
2: Gros bisous. Et pour les autres, sachez que ben on rappelle pour la dernière fois demain pour tenter de gagner ce très très beau cadeau.
1: Et pour ça, il suffit d'envoyer un message. Vous envoyez typique par SMS au 6005 pour 1€ par SMS et on vous appelle dès demain, aux alentours de 17h30.
2: Tout à fait, on a nos petites habitudes surtout.
1: C'est fou ça!

0: Offenbach à l'instant sur Tipeee. Ça y est, elle est lancée. Dans la suite, Adela arrive.
1: Ce sera Ain't in LA. Bah, tu me rejoins très vite.
0: Ah oui, écoute, on va danser.
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0: 8h02, vous êtes sur Typique. C'est l'heure de faire un tour du côté des routes. Ça coince sur le 42 entre Loncin et Grasse-Ologne. Vous perdez 10 minutes vers Mons. Ça coince aussi sur le 411 entre Champion et Vierde. Vous perdez 20 minutes vers Luxembourg. Et puis sur le ring de Bruxelles, il y a toujours cet accident à Groenendaal vers Waterloo où vous perdez 40 minutes. Et entre Diegem, entre Wezembeek, pardon, et Diegem vers Grand Bigard, vous perdez 15 minutes. Soyez patients et prudents. Comment ça se passe dans le ciel?
1: Eh bien, ce soir, on aura droit à de belles éclaircies. Ça fait plaisir, un beau ciel, mais du coup, retour de la fraîcheur. On reste entre 4 et 11 degrés.
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0: Il est 18h02.

0: Bonsoir tout le monde.
1: Bonsoir.
0: On est en direct sur Tipeee qui en démarre une nouvelle heure ensemble. On espère que votre début de soirée se passe comme prévu. Moi c'est Samy, avec moi il y a Lou.
1: Et on espère que tout va bien pour vous. Vous avez passé un bon jeudi, un bon jeudredi peut-être pour ceux qui vont sortir ce soir. Attention, il faudra assumer demain.
0: C'est très important, sinon vous sortez le vendredi. Comme ça le samedi vous avez rien si vous êtes encore en week-end.
1: Tu vas faire quoi toi?
0: Ni l'un ni l'autre. On a un gala ce soir pour Cap 48. J'ai juste une migraine depuis tout à l'heure qui ne part pas.
1: Mais je t'ai donné un petit quelque chose. Je t'ai donné mon dernier en plus. Ne me dis pas qu'il a servi à rien.
0: Écoute, pour l'instant, il fonctionne pas.
1: Vous savez voilà. Quand sur la plaquette de médicaments, il en reste plus qu'un seul.
0: Et, ouais.
1: et tu fais le don à quelqu'un. Tu te dis, c'est pas grave.
0: Ouais.
1: Un jour, j'aurai mal à la tête. Je pourrais pas le prendre. Au moins, aujourd'hui, je le soulage.
0: Et merci.
1: Et en
0: merci
1: plus, ça te soulage pas.
0: Mais écoute, ça n'a pas encore fait effet.
1: Non, mais ça va venir.
0: Pour l'instant, mais merci beaucoup.
1: Bois de l'eau.
0: Oui, je viens de m'acheter une bouteille.
1: C'est le meilleur des remèdes.
0: En tout cas, ce qui est bien aussi pour se remettre d'une migraine, c'est d'écouter de la good music et pourquoi pas de penser à la nourriture.
1: C'est vrai ça. Bah oui, tu sais quoi, si l'eau suffit pas, mange.
0: Oui,
1: mange pour vivre. Nous, on vit clairement pour manger. Vous commencez à nous connaître. On sait que pour beaucoup d'entre vous, c'est pareil. Du coup, on en profite. Qu'est-ce que vous allez manger ce soir?
0: On se partage ce qu'on a prévu. On se donne des petites idées de recettes. Aussi, on se partage des bons plans. On le fera évidemment tout à l'heure aussi. Et si vous voulez nous envoyer votre plat du jour, eh ben c'est très simple, ça se passe sur le WhatsApp
1: 0471 200 300.
0: On lit vos messages tout à l'heure. Tiens, ça va guérir
1: en parlant de nourriture. Ah non, ça se mange pas celle-là.
0: Non, la grenade.

0: la voix incroyable de Sienna Spiro qu'on vient d'écouter sur Typique. Lui aussi, il a une très belle voix. Teddy Bear arrive dans un instant.
1: Et puis en parlant de musique, j'ai des petits secrets pour vous.
0: Et oui, puisque c'est les secrets de la pop qui arrivent dans un instant. Lou, tu vas nous révéler des anecdotes derrière des morceaux ultra connus. On parle de qui aujourd'hui ?
1: On parle d'un Belge, on parle de notre Pierre Demar et de sa chanson « Je pense à vous ». Pierre, on l'adore évidemment, on est hyper fiers de lui et vous allez voir que derrière cette chanson, en fait, il y a plusieurs niveaux de lecture.
0: Ah, on se l'était dit en plus.
1: Ah bah tu vas voir.
0: Mais d'abord, Teddy Bear arrive avec ses chaussures roses.
1: Un autre Belge. Oh, qu'est-ce qu'on a de bons artistes.
0: Eh oui, talentueux.
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0: Un petit souvenir qui fait plaisir. Oasis Wonderwall arrive dans un instant sur Tipeee. Et juste avant, c'est l'heure.
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0: Comme tous les jeudis, Lou va décortiquer les secrets derrière les plus gros morceaux de la pop. Aujourd'hui, on parle de notre Pierre Demar.
2: Je pense à vous.
3: Et de son titre « Je pense à vous », ce morceau. Alors, il est assez récent. Il est sorti en avril dernier. On a reçu Pierre en studio, d'ailleurs, pour l'occasion. Et ce projet, il apparaît 3 ans après son premier album « Regarde-moi ». Sauf que derrière ce titre, vous allez voir qu'il y a plusieurs niveaux de lecture, des sens cachés. Alors déjà, premier message, quand il dit « Je pense à vous », c'est un peu une lettre d'amour à son public, on le disait. Il était impatient de le retrouver après 3 ans d'absence. Mais il y a aussi un deuxième niveau de lecture, c'est une déclaration d'amour à la musique elle-même. Il parle de cette passion qui occupe une place énorme dans sa vie, écoutez-le.
0: Oui, pardon.
3: Ah bah, c'est pas ça.
0: C'est pas ça. Il faut l'extrait.
4: La place de la musique dans ma vie. C'est un peu ça. C'est en gros, ça a toujours été un outil de séduction, de communication. Je me suis fait des amis grâce à la musique. J'avais 12 ans et je sortais mes chansons sur YouTube. Je m'appelais Chip. Et je sortais les morceaux le dimanche soir et le lundi, je revenais triomphant à l'école et c'est comme ça que je faisais des copains.
3: C'est mieux quand on l'entend parler. Hein.
0: Ouais, c'est mieux.
3: Et puis souvenez-vous, on avait cru repérer une lecture beaucoup plus ambiguë, voire tendancieuse. Des phrases comme je vais, je viens, ça monte, j'ai besoin de rien que de mon sicou. Alors il nous en fallait pas plus. Hein. Ah, nous oui, et notre esprit mal tourné. Ça peut effectivement être interprété comme une référence au plaisir solitaire.
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3: C'est entre moi et moi. Vous de choisir l'interprétation que vous préférez. Et puis pour terminer, il y a quelques semaines, ce morceau, il a connu une deuxième vie, évidemment grâce à Big Flo de Big Flo et Oli. Je crois qu'en fait, il lui avait envoyé un vocal à Pierre de Marc parce qu'il avait remarqué un détail. Il essayait de chanter le refrain a cappella et il explique que c'est quasiment impossible.
6: On est fan de ta dernière chanson avec ma meuf et je voulais te donner une idée de trend. On essaye de chanter le refrain à sec. A cappella et c'est impossible et ça a pleuré de rire. Je te donne un exemple. Je vais, je viens, ça monte et je pense à vous.
7: Ah, pas si mal là pour le coup.
6: Je viens, ça monte et je pense à vous. C'est faux. Et en gros, le but, c'est de le faire juste sans ciao.
3: Et ce vocal, mal, hein. Il est devenu viral. Ça a lancé une véritable traîne. Hein. Vous l'avez sûrement vu sur les réseaux. Il y a plein d'artistes qui ont tenté à leur tour. Il y avait notre Clara Luciani.
8: Je vais, je viens, ça monte et je pense à vous.
0: J'ai pas reconnu sa voix au début.
3: Elle est là. Elle a dit non, c'est bon. Je le fais avec l'accent marseillais, c'est tout. Il y avait Marine aussi.
9: Je vais, je viens, ça monte et je pense à vous.
0: Oh.
3: Dans sa salle de bain.
0: Oui, ou dans sa toilette.
3: Marguerite a tenté aussi.
9: Je vais, je viens, ça monte et je pense à vous.
0: Waouh, très juste.
3: Et joli. Et Christophe Willem, un petit dernier.
10: Je viens, ça monte et je pense à vous.
0: Ils sont bien, hein. Et on l'avait fait aussi, on l'avait envoyé à Pierre Demar. Il nous avait dit qu'on l'avait fait très très bien.
3: On aurait dû les retrouver et l'envoyer.
0: Mais oui, oui, oui. Bah, vas-y, écoute.
3: Je viens, ça monte et je pense à vous.
0: Pas mal.
3: J'ai besoin de rien que de mon sécou.
0: Ouais, c'est trop haut pour moi.
11: Je vais, je viens, ça monte et je pense à vous. À vous.
3: Faites-le sur le WhatsApp, je vous en supplie.
0: Ah oui,
3: nous votre version.
0: Eh ben, on l'enverra à Pierre Demar, tiens, le celui qui fait le mieux le refrain de Pierre Demar.
3: A cappella, 0471 200 300.
0: Et vous savez quoi, on va l'écouter dans un instant, Pierre Demar avec son dernier single Opinel. Et juste avant, on écoute Oasis avec un petit souvenir qui fait plaisir. Voici Wonderwall sur Tipeee.

0: Pierre Demar avec Opinel à l'instant sur Typique. Dans un instant, Maïlys, qu'est-ce qu'il y a?
1: Je sais que tu m'as cramé, que je suis en hésitation comment prononcer cette chose.
0: Maïlys Cyrus avec...
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0: Bass
1: Pursery.
0: Oh bah franchement, ça se défend, ça se défend.
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0: Il est 18h34, c'est l'heure de faire un tour du côté des routes.
1: Eh bien, ça coince toujours sur le 42 entre Longsaint et Grasselogne vers Mons, vous perdez 10 minutes. 10 minutes aussi sur le 25 à Sprimont vers Liège. 20 minutes, ça c'est ce que vous perdez sur le 411 entre Champion et Vierde vers Luxembourg. Et enfin sur le ring de Bruxelles. Attention, on en parlait tout à l'heure, on a toujours cet accident à Groenendaal vers Waterloo, vous perdez 40 minutes. Et enfin 15 minutes de perdu de Wezembe-Cadigem vers Grand Bigard.
0: Soyez patients et prudents. Miley avec Bass Persuades dans un instant. Juste avant, c'est Alan Walker et Ava Max.
1: Le titre
0: Alone. Sur

0: Manon Lisa arrive dans un instant sur Tipeee avec le petit pêcheur.
1: Allez, on va mettre la table, hein.
2: Le plat du jour. Mamma
3: mia. On est d'accord, on est obligé de le dire comme ça.
2: Le petit pêcheur.
0: Ça me fait penser au dîner de con. Le petit cheval de manège.
3: Oh oui, mais c'est de là que ça vient.
0: Mais oui, le petit cheval de manège.
3: C'est ça. Je l'ai en tête depuis le début.
0: Ah, tu disais que ça te faisait penser à un truc, mais tu savais pas quoi.
3: Ah, mais incroyable. Bon, ben merci. Le franc est tombé.
0: Avec plaisir. Nous allons parler à 18h40 de nourriture.
3: Le plat du jour, c'est très simple. On se partage ce qu'on va manger ce soir. Est-ce que vous allez cuisiner un bon petit plat? Est-ce que vous réchauffez les restes de la veille? Est-ce que vous allez au resto? Est-ce que vous allez vous lancer sur quelque chose d'inattendu avec les restes qu'il y a dans le frigo?
0: Ah oui, peut-être.
3: Parfois, il faut être créatif.
0: Allez-y sur le WhatsApp. On lit vos messages dans un instant. 0 400 71 200 300. Eh bien, nous avons le même programme. Ce soir, on va au gala de Cap 48.
3: Bah oui, ça gala de solidarité.
0: Ouais, ça va être très très bien puisqu'on va rencontrer des professionnels, des entreprises qui vont investir pour Cap 48. C'est une cause hyper importante.
3: Bah oui.
0: Mais pour répondre à la question, on ne sait pas ce qu'on va manger.
3: Non, du coup, ça, ce sera une surprise. Je sais qu'il y aura pas mal de collègues aussi. On les embrasse, hein, s'ils sont déjà sur la route. On vous rejoint très très vite.
0: Exactement, on arrive tout à l'heure. Et puis, du coup, vous ne savez pas.
3: Bah nous non plus.
0: Mais nous non plus. Et vous, qu'est-ce que vous allez manger ce soir? On lit vos messages dans 5 minutes.
3: 0 4 7 1 200 300.
0: Voici Manon Lisa.
3: Le petit pêcheur.

0: Dans la suite sur Typique, Temper City arrive.
1: Allez, on va mettre la table, hein.
2: Le plat du jour. Mamma
3: mia. Et puis on vous a posé une question il y a quelques minutes.
0: Oui, on vous demandait ce que vous aviez mangé ce soir. De un, parce qu'on est curieux. Et de deux, parce que on se donne des petites idées entre nous.
3: Disons les choses, on a la dalle aussi.
0: On a la dalle.
3: 0471 200 300. Il y a Catherine qui nous dit des frites. Mitraillette la base.
0: Ah, attends.
3: Avec de l'andalouse, bien sûr.
4: Des frites.
3: Ah.
0: Je suis vif.
3: C'est au taquet, mon ami.
0: Oui, je sais.
3: Oh oui, alors moi je suis team samouraï, mais j'avoue qu'andalouse ça passe bien aussi.
0: Andalouse c'est sympa, samouraï je plus sois. Rémi nous dit salut, ce soir j'ai prévu du bœuf à la thaïlandaise, du curry rouge et ses petits légumes, lait de coco, servi avec du riz, incroyable.
3: Je crois que ça c'est un des plats que je peux manger le plus souvent sans m'en lasser.
0: Ah ouais?
3: Ouais, vraiment.
0: Moi j'ai été deux fois au Thaï la semaine dernière.
3: Pourrais retourner cette semaine?
0: Je pourrais retourner. Dans mon era Thaï là. Il y a Mickey qui nous dit « Salut, c'est Mickey National. » Bonjour, Mickey National.
3: Bonjour.
0: Moi, je vais manger saucisse de fromage, pommes de terre rissolées, ail, petit pois, mayonnaise, comme dessert, riz au lait fait maison.
3: Oh, Miam.
0: Mais quel programme.
3: Eh ben ça, c'est le dessert préféré de mon homme, le riz au lait.
0: Ah ouais?
3: Tu peux le réveiller en pleine nuit, tu lui dis riz au lait, il fait quoi ou ça?
0: C'est vrai, Rihanna aussi, c'est son préféré.
3: C'est vrai?
0: Ouais. Riz au lait, riz au lait, like blablabla.
3: J'ai rien pu venir. Je suis tombée dedans, peut-être la première.
0: Je suis sûr qu'elle doit bien aimer le riz au lait aussi.
3: Oui, sûrement.
0: Dans la suite, Temper City arrive. Self-aware sur Typique.
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0: Il est 18h59, c'est l'heure de faire un tour du côté des routes. Ça coince sur le 42 entre Longsaint et Grasselogne vers Mons, vous perdez 10 minutes. Il y a aussi un camion en panne sur le 40 à hauteur de Raucourt en direction de Bruxelles, vous perdez 20 minutes. Et puis sur le ring de Bruxelles, c'est encombré sur... il est marqué sur la Macquelen. La Macquelen-Wezembeek dans les deux sens. 10 minutes de fil, soyez patients et prudents.
1: Sacré Macquelen.
0: On va se quitter là, les amis.
1: Mais vous êtes toute beauté.
0: Ah oui, j'ai mis mon petit costume et vous aussi, mademoiselle.
1: Ça va bien.
0: Ouais, on s'est habillé tout chic pour aller au gala de Cap 48.
1: Gala de solidarité, évidemment. On va récolter un maximum de sous pour la bonne cause, évidemment. On vous en reparlera d'ailleurs de Cap 48 parce que cette année, on va participer au Baroudeur.
0: Exactement. On a hâte oui. de participer pour ce dernier week-end de Cap 48. Ce sera le 8, 9, 10 octobre, hein, c'est ça?
1: C'est ça, ce sera une grande aventure. On sera un petit peu leurs anges gardiens.
0: Ou les démons, ça dépend.
1: On verra.
0: Ça dépend. On vous en dit bientôt plus, en tout cas sur Typique.
1: On a hâte.
0: Et on vous laisse avec Cédric Jean et Typique à l'ancienne. Bisous et à demain.
1: Bisous les amis.
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2: Bonne fin de journée, bon début de soirée avec nous. Bienvenue dans Typique à l'ancienne, votre rendez-vous quotidien avec les meilleurs souvenirs de la radio. Il y en aura pour tout le monde, une fois n'est pas coutume, avec des titres qui ont illuminé les années 90 et 2000, avec aussi au programme des petits plaisirs coupables qu'on assumera ensemble jusqu'à 20h. On continue avec Katy Perry en 2008. Voici Hot and Cold sur Typique.

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2: Merci d'être avec nous dans Typique à l'ancienne. On continue la soirée avec Nadia. Nadia qui a arrêté sa carrière au sommet de sa gloire après avoir sorti 5 albums et des succès comme Rock ou encore Et c'est parti. Une fin de carrière par manque d'inspiration et par refus de tricher en sortant des chansons uniquement pour la gloire, a-t-elle expliqué en interview. On continue avec elle et avec son morceau Si loin de vous, Nadia sur Typique.

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2: Vous pouvez désormais vous rhabiller. Typique à l'ancienne jusqu'à 20h et encore de gros souvenirs dans la suite de la Good Music. On écoutera Aqua et le classique Barbie Girl, un titre conçu pour la petite histoire comme un commentaire social sur la culture de la perfection et les stéréotypes associés à la célèbre poupée. Alors ça n'avait pas du tout plu à la marque Mattel qui a attaqué le groupe en justice en 97. 5 ans plus tard, la justice a débouté la marque, estimant que la chanson relevait de la parodie et de la satire et qu'elle était donc protégée par la liberté d'expression. Avant d'écouter à quoi, on poursuit avec Corinne Bailey-Ray et son morceau Put Your Records On.

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3: Vous écoutez Typique à l'ancienne, les meilleurs souvenirs chaque jour entre 19h et 20h. La roue dans la suite, on va continuer avec le morceau In for the Kill. Avant ça, Snoop Dogg et Dr. Dre arrivent avec leur classique Still Dre sur Typique.
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1: Bon début de soirée dans Typique à l'ancienne. On continue avec le Saiyan Supakru, dont le nom est évidemment inspiré par les super guerriers de l'espace dans la série Dragon Ball. Le groupe s'identifiait à l'époque à ce clan de super guerriers pour marquer sa force et son originalité. En l'an 2000, ils avaient vraiment bien marqué les esprits, hein, avec le single Angela. On continue avec ça sur Typique.

0: musique à l'ancienne touche tout doucement à sa fin. Un sacré souvenir pour se rapprocher de 20h avec Fatal Bazooka et Par la Maman. On se retrouve comme chaque soir au-delà de 20h pour le meilleur de Typique. A tout de suite.
1: Salut Yael.
2: Salut Christelle.
1: Et on n'est pas des putains franges.
2: C'est clair.
1: Et on va leur dire.
2: Ok.
1: Par

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3: Bonsoir ou rebonsoir, le meilleur de Typique jusqu'à 22h. On va comme tous les jours réécouter les meilleurs moments, les highlights de la radio, au programme des extraits du réveil de Typique, de Samy et Lou, mais aussi de l'émission de Vanessa et Mario. Au programme également un podcast, ce soir Pop Icons et l'épisode consacré à Daft Punk. On continue en musique avec Huggle, voici Moving to the Sun.

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1: Bon début de soirée avec nous, Aurel San, on va l'écouter dans la suite avec Ailleurs. Avant ça, retour dans le réveil de Typique de ce matin. Petite séquence nostalgie aujourd'hui avec Gaëtan et Audrey. Ils nous ont reparlé des booms avec les boules à facettes, la musique à fond et pour certains, les toutes premières histoires de cœur.
2: On ouvre la boîte à souvenirs du réveil de Typique comme tous les jeudis. On se souvient des années 90 et 2000. Et là, aujourd'hui, on a un petit brin de nostalgie. On voulait reparler de nos premières booms.
3: Punaise. Franchement, moi, je trouve que c'était la belle époque. Moi, je me souviens, la boom. Ça se fait plus trop, ça, maintenant. Ils font plus des booms. Mon beau-fils, il m'a jamais dit « Vas-y, viens, je fais une boom, dépose-moi là. »
2: Non, les booms, c'est vraiment notre époque et c'est vraiment notre vocabulaire. Quoi.
3: Parce que moi, je me souviens que mes parents, ils m'avaient fait une boom dans mon garage. Et alors, c'était mignon, ils avaient mis plein de petites loupiottes comme ça, tu vois, des petites guirlandes. Et alors, surtout, il n'y avait pas de boom sans la boule à facettes.
2: Ah oui, non, ben non.
3: Eh ben, il m'avait installé une petite boule à facettes. Il y avait une table avec un grand saladier, plein de chips dedans.
2: Ouais.
3: C'était à peu près le seul apéro qu'on avait.
2: Les bonbons.
3: Ouais. Il y avait plein de petits bonbons. Et alors, j'avais mis du shampoing pour.
2: Ben, exactement. Moi, j'avais du Kidibulle.
3: Ben voilà, c'était chacun sa petite team. Mais on faisait ça en plan. Et c'était la dinguerie. Et je me souviens.
2: Non, mais c'était génial. Et on pouvait terminer la boum à 22h.
3: Mais c'était vraiment ça.
2: C'est énorme.
3: C'était une folie. Et moi, je me souviens que j'ai eu ma plus grosse peine de cœur à une boum.
2: Oh.
3: C'était à la boum de 6e primaire, c'était au ski à Marcinelles en montagne. Et fin de semaine, il y avait toujours la boum, tu sais, pour fêter la fin de la semaine au ski avec la classe et tout. Et là, je prends mon courage à deux mains. C'est comme vraiment. Il y avait Martin qui était à l'autre bout de la pièce. Et moi, je le voyais au loin, tu vois. Et je dis, allez, je prends mon courage à deux mains et je vais l'inviter à danser, tu vois. Et au moment où je marche vers lui, je te le jure que c'est vrai, il y a cette connasse d'Élise.
2: Ah, c'est la fameuse Élise.
3: C'est la fameuse Élise.
2: Parce que tu en as parlé quelques fois dans l'émission.
3: Pardon, j'ai dit un gros mot. Mais qui va vers lui et qui lui demande avant moi. J'ai pas eu le temps. Et il a dansé avec elle et il est resté en couple avec elle toute l'année.
2: Moi, si j'avais vu ça,
3: ouais.
2: Bah, je serais venu sur mon cheval blanc.
3: Bah pour me sauver, pour me faire
2: ouais,
3: danser.
2: Parce que ouais, pour te faire passer un bon moment.
3: Tu sais qu'en plus, personne ne m'a fait danser.
2: Non mais ça, c'était ce qu'il y avait de plus horrible dans
3: les
2: booms. Moi, j'étais toujours le gars. Non mais sans déconner, pareil. Moi, j'étais toujours le petit bouboule. J'étais le petit bouboule et personne ne voulait danser avec le petit bouboule.
3: Oh, petit voilà. Chou.
2: Et donc, je restais toujours sur le côté. Et moi, en fait, je dansais là-dessus.
3: Ah bah voilà. I want you in my room. Oh, j'avais oublié ça, c'est qui encore?
2: C'est Venga Boys.
3: Oh, vas-y, mais plus fort.
2: Tu vois, et donc je me consolais avec d'autres choses qui passent. J'avais quelques chansons. Ça, la chorégraphie qu'on faisait tous.
3: Ah oui,
2: En haut, en bas, à gauche, à droite.
3: Oh, j'adore. Bah, tu sais quoi, il y avait des chansons. Mais c'est vrai que quand tu les réentends, ça te ramène direct à cette période-là.
2: Ah ouais, mais quoi par exemple, toi?
3: À quoi, moi?
2: À quoi? Ah ouais! Ah, je te vois bien là-dessus.
3: Et alors, on se faisait aussi les Spice Girls.
2: Une boom sans les Spice Girls, c'était pas les Spice Girls. Et j'imagine que t'étais avec toutes tes copines.
3: Oui.
2: Mais tu faisais la chorégraphie et les paroles.
3: Oui, mais alors là aussi, Élise me cassait les pieds. Parce que Élise, elle voulait absolument être Emma. Et comme elle était blonde, elle avait le droit d'être Emma. Et moi, j'étais Jerry. Mais je voulais pas être Jerry, d'accord? Donc, au cas où c'était pas clair, je ne voulais pas être Jerry. Voilà.
2: Nous, on se prenait pour des rappeurs.
3: Des rappeurs, tu faisais quoi?
2: Enfin, c'était des rappeurs de Bretagne.
3: Oh, Dano.
2: Mano, on connaissait tous. C'était donc la tribu de Dana. Mano, toi, t'as mélangé les deux, t'as fait Dano. C'est très bien.
3: C'est ce que j'allais dire. J'ai pourquoi je les ai appelés Dano. Oh, punaise, ça, c'était vraiment la belle époque. Hi. Oh, Eminem.
2: Et là, on mettait tous les casquettes à l'envers. Bref. Et premier bisou quand même au boom.
3: Oh, punaise. Mais dites-nous un petit peu la chanson qui vous ramène, mais direct, à une boom. Voilà, si vous avez un bon souvenir de boom, il y a une chanson souvent qui va avec, allez-y. Bah bon, ou mauvais souvenir d'ailleurs.
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0: On aura une révélation belge typique dans la suite avec Thomas Hamilton. On va l'écouter avec Why Do You. Avant ça, on revient dans le réveil de typique de ce jeudi où Kevin Levy était notre invité pour parler de son spectacle Cocu, un sujet intime qui donne envie de se livrer, comme l'a fait Gaëtan.
1: Kevin Levy est avec nous. Salut Kevin, comment ça va?
2: Ça va bien.
3: Nous ça va. Et toi, pas trop tôt?
2: Non, pas du tout. Non, j'ai un enfant, je me lève tôt, tout va bien. Mais voilà. C'est incroyable. On a des conversations hors antenne qui sont assez incroyables.
3: Oui, on vient de parler de mandarines encore une fois.
1: Hein. Et pour ceux qui sont là depuis ce matin, vous savez de quoi on a fait. Enfin, les mandarines de Gaëtan ont dû subir une petite observation.
3: Voilà. Et alors, en fait, il donne très très envie de se confier parce qu'en fait, son spectacle Cocu, finalement, c'est de l'intimité. Ça parle d'intimité.
1: Et il était peut-être pas prêt à ce que tu lui parles de ça comme ça de grand matin. Tu vois,
2: Les coucouilles dès le matin à 8h, comme ça, je savais pas. C'est très particulier.
3: Mais j'adore parce que t'as tous les mecs qui sont cocus de la boîte qui viennent se confier à Kevin.
2: Mais ils sont tous venus me voir en me disant eh ben, je suis cocu là, je l'ai appris la semaine dernière. Toi, tu me dis il y a 8 mois, j'ai été cocu, tout le monde est cocu. Il y a que toi qui n'es pas cocu.
1: Pour le moment, non.
3: Elle ne le sait pas encore.
1: Ne portez pas la boîte.
2: La prochaine fois que je viens, ça y est, je le suis aussi.
1: Mais c'est vrai que je me suis demandé un truc parce que ton spectacle, donc c'est cocu, tu parles évidemment de ça. Et je me suis dit est-ce que les gens, après le spectacle, ils font comme ce que tout le monde vient de faire ce matin, se confier sur leur
2: Mais pas après, pendant le spectacle.
1: Ah, pendant.
2: T'as des gens qui te racontent des histoires pendant ce que je dis, qui a déjà été cocu ou infidèle, machin. Et j'ai des histoires, mais hallucinantes. Hein.
3: Mais pour un humoriste, c'est des ficelles à tirer qui doivent être incroyables.
2: Alors attention avec les expressions. Après la mandarine, c'est effectivement des ficelles à tirer. Ouais. Il y a des trucs qui sont vraiment impressionnants, mais même je pensais même pas que c'était possible. Il y a un mec qui m'a raconté qu'il avait trompé sa femme avec sa femme.
3: Comment ça?
1: Attends.
2: Il était bourré. Il était dans un bar.
1: Oh non.
2: Elle était bourrée. Elle était dans.
3: Mais non.
2: Dans
3: le même bar. Déconnes.
2: Il l'a pas reconnue. Elle l'a pas reconnue. Il l'a ramenée chez lui. Et il m'a dit qu'il s'en est souvenu le lendemain matin. J'en ai fait une vidéo. Elle est sur les réseaux.
1: Mais
2: elle
1: incroyable.
2: C'était incroyable.
3: Mais tes réseaux sociaux qui cartonnent d'ailleurs.
2: Oui.
1: Mais c'est vrai que c'est fou. Et en même temps, ça rassure un peu. Tu te dis, finalement, on est à peu près tous dans le même bateau. Quoi. Ça arrive au moins.
2: Ah non, mais là,
1: peut-être au moins une fois dans ta vie d'être cocu ou de cocu.
2: Ah bien sûr. Mais là c'est des cas, c'est médical. Hein. Et chaque spectacle, c'est une nouvelle histoire.
3: Et toi, t'as jamais rendu cocu?
2: Ah si. Mais je me suis jamais fait gauler. Attention. Et c'est ça la classe.
1: Monsieur est un professionnel.
2: Bien sûr.
1: Oui, parce que du coup, tu parles de ta relation avec ta chérie. Voilà, concrètement, que t'as été cocu, vous êtes toujours ensemble aujourd'hui.
2: Ouais.
1: Qu'est-ce qui t'a donné envie finalement d'avoir envie de rire de ça?
2: J'étais tellement malheureux. Putain, la chanson en continu dans les oreilles.
3: Je la coupe.
2: Non, mais c'est génial. Hein. Attention, c'est moi qui l'ai écrite. Hein, mais elle est.
4: Gaffe au plan cul.
2: Ah, c'est terrible. Quelle voix.
3: Incroyable.
2: Ah, ça, c'est du génie. Hein.
3: J'adore.
2: Faut me comparer avec Goldman. Bref.
1: Oh là.
2: Parce que j'étais tellement triste et tellement mal que moi, quand je suis pas bien, je raconte mes histoires à tout le monde.
1: Ok.
2: Et je racontais à mes potes, putain, j'étais en bas de l'hôtel, il pleut des cordes. Et je raconte le truc. Et en fait, ils riaient. Et j'ai dit, mais arrête de rire, c'est pas drôle.
1: C'est horrible.
2: Je suis au fond du trou. Il me dit, mais fais un spectacle, c'est extraordinaire ce qui t'est arrivé. Et donc j'ai commencé à écrire. Et en fait, je l'écrivais en pleurant. Mais je me suis dit, peut-être ça fera rire. Mais j'y croyais pas.
3: Ah, tu l'as vraiment écrit en pleurant en fait.
2: Ah, mais j'étais au fond du gouffre.
1: Mais c'était peut-être une sorte de thérapie.
2: Bah, exactement.
1: Tu vois,
2: mais ça m'a fait du bien. Hein. Bah, écris un spectacle, toi, sur tes mandarines.
3: C'est génial. Écoute, je vais y penser.
2: Mais bien sûr.
3: J'aurais jamais cru avoir des conversations avec Kevin Levy sur mes mandarines.
1: Ah, bah non, mais ça t'inquiète lui non plus, à mon avis.
3: Attention, ça va se retrouver sur les réseaux cette histoire.
2: Est-ce qu'elle avait des gants, la dame qui t'a tripoté les
3: bras? Non, c'est plus doux avec les mains.
2: Oh waouh!
1: Mais c'est peut-être
3: ça, c'était chouette.
1: Un peu plus frais quand même.
2: C'est incroyable.
3: Je salue Madame Crooks qui doit nous écouter.
2: C'est extraordinaire.
1: Mais cela dit, juste une question, ta chérie, elle a pas mal pris quand t'as dit que t'allais faire un spectacle là-dessus? Parce que tu vois, il peut.
2: Alors écoute, à ce moment-là, elle avait rien à dire, d'accord? Non, mais après, parce qu'on n'était pas censé se remettre ensemble quand j'ai écrit le spectacle.
1: Oui,
2: d'ailleurs, il y avait une fin qui n'était pas celle d'aujourd'hui.
1: Ok.
2: Et quand on s'est retrouvés, parce que l'amour est plus fort que tout, bien sûr. On peut pardonner. Et puis bon, je suis pas blanc bleu,
3: que
2: je l'ai dit dans le spectacle.
1: D'accord.
2: Que dalle. Non, mais si. Mais après, je suis pas blanc bleu. Après, tu passes à table, hein, tu racontes tout.
1: Mm-hmm.
2: On a mis tout à table. On s'est donc réinventé. J'ai donc changé la fin et je lui dis, j'ai écrit un spectacle. Elle a quand même de l'humour. Vous avez pu le remarquer
1: bien
2: sur
1: sûr,
2: les réseaux sociaux.
1: Elle est géniale.
2: On en a ri et elle s'est dit, putain, mais c'est en fait l'idée est incroyable et on est parti sur ce truc-là.
3: Justement, j'ai un extrait des réseaux sociaux. Il va bientôt être papa parce que madame est enceinte. Écoutez.
5: Non, toi, t'as grossi.
6: Moi, j'attends un enfant.
5: Moi aussi, j'attends un enfant.
6: Mais moi, je suis enceinte.
5: Ah ouais? T'es enceinte du cul?
3: J'adore. Elle, est bien, elle était terrible. Elle m'a fait beaucoup rire. Ça.
2: Allez. Mais vous oubliez ça là. Elle est pas mal.
1: C'est vrai que vous vous êtes bien trouvé, mais est-ce qu'il y a une limite comme ça? Il y a quand même un truc que vous gardez pour vous, votre jardin secret, ou alors vous êtes sans limite?
2: Non, l'avantage des réseaux sociaux, c'est que tu montres ce que t'as envie. Mais sur l'humour, on est sans limite. Mais quand je dis sans limite, c'est heureusement qu'on met pas tout.
1: Elle est pire que toi parfois ou pas?
2: Mais bien sûr. Mais elle est terrible.
3: Mais franchement, allez voir sur ses réseaux sociaux, ça vaut vraiment la peine. Allez voir aussi Kevin Lévy, qui sera avec son spectacle le 10 octobre au Vaux Rire, Festival International de Rire de Liège, en partenariat.
2: Au Forum de Liège.
3: Oui.
2: Les gars, le Forum de Liège. Il y a 3 ans, je mettais pas 30 personnes dans une salle. Forum de Liège, c'est 2000. Hein.
3: Apparemment, pour vous, c'est un peu. C'est la salle qu'il faut faire.
2: Bah oui, bah t'imagines ou pas?
3: C'est beau!
2: Bah elle est incroyable. Déjà,
3: et en plus, dernière, t'es à Liège.
2: À Liège, l'année dernière, c'était le Trocadéro, qui est quand même une salle.
3: Ah ouais, elle est belle. Elle est belle.
2: Et là, le Forum de Liège. Forum de Liège. Vous venez ou pas?
3: Ah bah moi, je vais venir.
1: Évidemment.
2: Il n'y a plus beaucoup de place. Hein.
3: Bah, non, mais plus... tu vas nous enfiler quand même.
1: Oh, bah, non. C'est pas possible, c'est vraiment un gratteur, celui-là.
3: Écoute, maintenant, on est devenus potes de cocu et de mandarines.
1: Ah bah justement.
2: Moi, on m'a pas tripoté les mandarines.
3: Non, mais t'inquiète, ça va venir.
2: Ah bah peut-être.
1: Et pour clôturer, qu'est-ce que tu dirais justement à tous les cocus qui nous écoutent ce matin?
2: Mais que non. Mais que quand t'as une merde qui t'arrive dans la vie, soit tu pleures et tu te dis tout m'arrive, c'est terrible ce qui m'arrive et tout, soit tu décides d'en rire, et ben c'est plus léger, c'est plus facile. Mais pour tous les problèmes, vaut mieux mettre de l'humour et vivre. Parce que déjà, on est sur Terre, il n'y a rien de normal. Vaut mieux vivre au dixième degré qu'au premier degré.
1: Et ben on est d'accord avec ça. Justement, si vous avez envie de rire, on rappelle donc la date, ce sera donc le 10 octobre du côté du Forum de Liège.
3: Ouais, pour le Vaux Rire Festival.
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0: Bonne soirée avec nous sur Tipeee, puis on aura pour tout le monde dans la suite de la good music. Aeroplane, on va écouter le single Body. Avant ça, on continue avec Ray et Where Is My Husband sur Tipeee.
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1: Bon début de soirée avec nous dans Le meilleur de Typique, la suite en musique avec The Weeknd et Daft Punk. Avant ça, un nouvel extrait du réveil de Typique. Pierre Serret a repéré dans l'actu que l'IA s'incruste partout. Entre une IA qui lit dans vos pensées ou des chatbots qui recommandent de s'insérer des fruits là où il ne faudrait pas, on a bien rigolé avec lui ce matin.
2: Chaque matin dans le réveil de Typique, Pierre Cherette épluche les journaux, les réseaux et les tréfonds du web pour en extraire le plus absurde. Et Pierre n'a qu'un seul verdict.
3: Mais tout va bien, les amis, tout va bien.
2: Salut Pierre.
4: Écoutez, tout va bien. L'intelligence artificielle ne devrait détruire l'humanité que dans 10 ans, selon les spécialistes de Silicon Valley. Donc tout va bien, tout va bien. On va quand même pas s'inquiéter, on va quand même pas se faire des cheveux blancs. Bon, bah déjà parce que pour Gaëtan, ce serait déjà une belle victoire, cheveux blancs. Mais bon, quand on y réfléchit, l'homme, c'est quand même la seule espèce au monde qui prend le risque de se créer quelque chose qui pourrait totalement l'éliminer. C'est vrai, on n'a jamais vu un taureau organiser lui-même une corrida. Un poulet investir dans un KFC. Ou un vison lancer une marque de fourrure. Non, c'est que l'homme qui peut faire ça. Après, voyons le bon côté des choses. On va tous crever, certes, mais ce ne sera pas du réchauffement climatique. Quand c'est bien, il faut le dire aussi. En plus, pendant ce temps-là, les gens n'ont que des bonnes idées. Par exemple, Éric Zemmour, il veut remplacer les immigrés par des robots.
5: Chouette.
4: Oh, sûr, c'est vrai. Notamment pour l'aide à domicile des personnes âgées. On n'est jamais déçu avec Gargamel. Hein ? Un beau projet de société. En gros, il préfère les robots que les rebeux. Alors, attendez qu'on lui dise que IA, ça peut vouloir dire aussi immigré africain. Il va nous faire un AVC, pépère. Alors, c'est fou parce qu'on a quand même de plus en plus d'indices que confier notre avenir à l'intelligence artificielle, ça ne va pas donner que des choses bêtement réjouissantes. Déjà parce que la technologie n'est pas au point. Regardez, le chatbot d'un site du ministère américain de la Santé conseille aux gens de s'insérer des fruits dans
3: le
4: rectum.
3: Hein
4: si. Alors, c'est vrai qu'on recommande souvent 5 fruits et légumes par jour, mais on nous dit rarement par où. Après, comme le disait Gaëtan Orantaine, ça dépend aussi de la taille du fruit. Hein. Un oeil, ça passe. Oh, un peu, mais ça passe.
5: C'est horrible.
4: Alors que bon, nanana, bonjour les dégâts. Autre faille de sécurité avec l'info suivante. Un bug permet à ChatGPT d'avoir des conversations sexuelles avec des mineurs, figurez-vous. Oui, ça évidemment, c'est inquiétant, ça pose une question. Est-ce que l'intelligence artificielle de ChatGPT a été entraînée avec l'historique de messagerie de Guillaume Play?
5: Oh là là là.
4: Ou avec celui de Jean-Marc Morandini? Impossible de trancher. Alors, plus grave encore, la suivante, une mère de famille meurt étranglée par son robot multicuseur alors qu'elle faisait un gâteau.
5: Oh là.
4: Alors, la mauvaise nouvelle, c'est que, bon, la dame est morte, donc c'est une mauvaise nouvelle, je vous l'accorde. La bonne nouvelle, c'est qu'avec cet accident, il y a peut-être un peu moins de gens maintenant qui vont nous peler les joues avant télémérite les mérites de leur thermomix de mes deux, là. Je n'en peux plus. Mais c'est vrai que l'IA est de plus en plus présente dans nos vies, dans nos objets du quotidien, et j'ai envie de dire tous nos objets du quotidien, puisque sachez-le, de plus en plus de sextoys utilisent la technologie de l'intelligence artificielle.
5: Oui.
4: Alors, bon, évidemment, de prime abord, c'est pas incohérent qu'un sextoy se mette au digital. Elle fait un peu de temps, celle-là.
3: C'est pas mal.
4: Mais je sais que ça inquiète beaucoup d'hommes, surtout. Je sais que ça inquiète beaucoup d'hommes, cette perspective. La peur d'être surclassé. Même si moi, à titre personnel, tant qu'un sextoy ne sera pas capable d'ouvrir un pot de confiture ou de faire un créneau un petit peu, ça peut, correctement, je serais pas trop inquiet.
3: C'est vrai.
4: Et enfin, l'info suivante, je sais pas si elle est inquiétante, mais ils ont titré alerte. Alerte, une intelligence artificielle est capable de lire nos pensées.
5: Wow.
4: Oui, apparemment, c'est possible et ça pourrait être très utile. Par exemple, on pourra enfin savoir ce que pense vraiment Michael Schumacher actuellement.
5: Oh,
4: et à mon avis, ça devrait donner quelque chose comme à refaire, clairement, je prends plutôt la piste verte. Non, mais moi, je sais pas si c'est vraiment au point, cette technologie. Donc, ce que je vous propose, c'est qu'on la teste en direct. J'ai acheté le logiciel. On va voir si ça arrive à traduire mes pensées en live. Alors, Gaëtan, tu peux la lancer à 3. Donc, moi, je me concentre. 1, 2, 3.
6: Mon Dieu, mais qu'est-ce que je fous sur cette radio ? C'est pas possible, ils comprennent une blague sur deux. Et dire qu'à la place, je pourrais être survivacité. Et entre nous, quand elle me regarde, Audrey me fait un peu peur. Quant à Gaëtan, comme dirait Marina Foïs, il est mignon, mais un tout petit breton. Mieux vaut en rester là.
4: Oui, mieux vaut en rester là. Hein. La traduction n'est pas tip-top, les amis. Vous voyez, le futur de l'intelligence artificielle, c'est comme l'ambiance dans cette équipe. Tout va bien.
5: Oui, merci, voilà, mon Pierrot. Et si vous voulez réécouter tout ça, c'est dispo évidemment en podcast et sur Ovio que ça se passe, Pierre. On se retrouve la semaine prochaine. Salut.
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0: de l'industrie musicale. Tout de suite, un extrait de l'épisode consacré au Daft Punk.
1: Je vous pose les bases. Imaginez, on est en 1996. Ça veut dire qu'Internet en est encore à ses tout débuts. Genre, pour charger une photo des Spice Girls, il faut une demi-journée et qu'on appelle encore les gens avec le téléphone fixe. On est dans un autre monde. On est surtout à quelques mois de la sortie du premier album des Daft Punk, le génial Homework. Et c'est ça qui nous intéresse. Je m'appelle Marie Franquinet, je suis journaliste musicale et franchement, d'aussi loin que je me souvienne, je me suis toujours intéressée à la pop culture. Britney Spears, Beyoncé, les Daft Punk, Pharrell Williams, ça en fait des noms qu'on connaît par cœur. Bienvenue dans le royaume des Pop Icons. Une série qui va vous faire découvrir la carrière de ces artistes autrement. Et surtout l'impact qu'ils ont eu sur l'industrie musicale aujourd'hui. À l'époque, le duo composé par Thomas Bangalter et Guy-Manuel de OMM Christo a déjà envie de tout contrôler. Mais il s'affiche encore à visage découvert. Les casques, ce sera pour plus tard. Dans une très rare interview, ils se laissent filmer et racontent leur début.
2: Maintenant, on arrive à une époque où l'industrie musicale, elle est ouverte à tous. Il faut que tout le monde se lance là-dedans. Parce qu'on a trop eu l'habitude d'avoir des produits finis de merde qui nous cassent les couilles, mais pas pour longtemps.
1: La voix que vous venez d'entendre, c'est celle d'un tout jeune Guy-Manuel des OMM Christo. Il évoque déjà, en filigrane, la technologie qui a rendu leur musique possible. Une technologie qui a aussi donné son nom à leur tout premier album, puisqu'ils ont tout fait de leur canapé, posé à la maison dans leur home studio, Homework quoi. Et aujourd'hui, on ne l'imagine plus, parce que ça s'est complètement démocratisé, mais c'était très rare à l'époque de bosser de chez soi dans la musique. On peut même dire que c'est aussi ce procédé qui a rendu leur musique accessible au grand public. Et pourtant, c'est tout un paradoxe. Parce que les Daft Punk sont tout sauf accessibles. C'est un groupe mythique, ça oui. Ils ont fait rayonner la French Touch à travers le monde. Mais surtout, c'est un duo mystérieux. C'est sans doute l'adjectif qui leur va le mieux. Le mystère, c'est une esthétique. Mais c'est surtout un besoin viscéral de garder leur liberté. C'est comme ça que sont venus les masques. Et cette idée-là, elle est née très tôt chez les deux Français. Et si je dis masque et pas casque, c'est normal, vous allez comprendre. Ils avaient clairement une vision depuis le début. Leur parcours, c'est une masterclass. Les règles, ils vont les écrire eux-mêmes. À ce moment-là, quand ils font de la promo, ils achètent des vieux masques moches dans des magasins de déguisement. Le concept est là, mais il n'est pas dingue. Ils savent qu'ils veulent garder leur liberté et avoir le contrôle. Ok, une case cochée. Et là, tout va très vite pour eux. Homework est sorti en 1997 et c'est une explosion. Plus de 2 millions d'albums
0: vendus. La suite de cet épisode de Pop Icons sur RTBF Audio. Bonne soirée avec nous sur Typique. On continue en musique avec Taylor Swift.
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2: Le meilleur de Typique jusqu'à 22h. Comme tous les soirs, on réécoute les meilleurs moments passés en direct avec vos animateurs préférés. On revient tout de suite chez Samy et Lou qui, dans votre Good Vibe de l'après-midi, nous ont parlé d'Ella Langley qui vient de dépasser Mariah Carey au sommet des classements Billboard avec son titre Choosing Texas.
3: Oh, j'adore. Vous le savez, on est des passionnés de musique. On adore chanter. Certains diraient peut-être trop.
4: Beaucoup de monde dirait beaucoup
3: trop. Nos collègues,
4: trop.
3: Par exemple. On chante beaucoup dans les couloirs. Hein. Tellement passionnés que le mercredi, eh bien, Samy a décidé de mener l'enquête et de nous révéler des secrets de l'industrie musicale.
4: Alors hier, on vous parlait de Mariah Carey, hein, de son incroyable carrière. Eh bien, aujourd'hui, je vais vous parler de quelqu'un qui vient lui piquer un record et de détrôner All I Want For Christmas.
3: Qui a osé ?
4: Et celle qui a osé s'appelle Ella Langley. Elle a 27 ans, elle vient de l'Alabama et elle vient de réaliser un truc complètement dingue. Son morceau qui s'appelle Choosing Texas est devenu la chanson qui est restée le plus longtemps numéro 1 du Billboard Hot 100. Tu connaissais cette chanson ?
3: Non, je pense pas.
4: Alors, écoutez.
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3: Ah bah si.
4: Oh yeah.
3: Oh que si.
4: Ella Langley, Choosing Texas, c'est resté numéro 1 des charts américains. Ça fait 23 semaines, donc depuis le mois d'avril, et ça vient de dépasser aussi le record détenu jusque-là par Mariah Carey avec son All I Want For Christmas Is You.
3: Oh, mais c'est ouf!
4: Et ce qui rend cette histoire encore plus improbable, c'est le morceau en question, un son country qui assume complètement ses racines américaines, guitare, ambiance cow-boy.
3: Ah, moi j'adore.
4: Et ça a cartonné aussi beaucoup grâce aux réseaux sociaux, évidemment. Il y a même Drake qui a repris la chanson, qui a sorti son propre remix. Et c'est ça qui est dingue, c'est que aujourd'hui, tout le monde essaie d'analyser les algorithmes, les maisons de disques, hein, notamment, qui analysent des millions de données pour essayer de fabriquer le prochain tube. Eh ben ça, personne aurait pu le parier, personne aurait pu le prédire. La country qui cartonne aux États-Unis, j'ai l'impression que c'est en train d'arriver ici. Aussi.
3: Ah, clairement. Et moi j'adore ce style.
4: Ah ouais, j'aime bien aussi.
3: Je sais pas si vous êtes
4: au coin du feu.
3: J'ai l'impression que c'est qui tout double. Soit vraiment ça t'insupporte, ça t'irrite. Je sais qu'il y a des gens ils supportent pas. Et d'autres, évidemment, c'est coup de cœur. Moi j'adore. Une ambiance, un truc très posé. J'aimais bien par exemple les rats de Beyoncé en mode country.
4: Ouais,
3: vois,
4: tout à fait.
3: Soul Dem et tout ça. J'aime bien. Je trouve qu'il y a un chouette mood.
4: Ouais, moi je pense que 2027 d'abord, pardon.
3: Tu veux qu'on fasse la country?
4: Quoi? Toi et moi? Tu veux qu'on fasse de la country? Peut-être pour 2028.
3: On va les laisser faire pour le moment.
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0: Bonne soirée avec nous, Romeo Elvis, Oscar and the Wolf arrive dans la suite. Avant d'écouter Bon Sens, on réécoute un bon moment passé en compagnie de Samy et Lou. Ils nous ont présenté la nouvelle initiative de la RTBF, l'Apps de l'Ovio Studio.
1: Ça, c'est pour la playlist. Et puis, on va parler d'un truc très intéressant.
2: Oui.
1: Surtout avis à ceux qui veulent devenir créateurs de contenu. C'est une initiative incroyable que la RTBF va lancer, puisqu'on va peut-être pouvoir vous aider.
2: Et si votre prochain réel était tourné dans un studio professionnel de la RTBF? Là, je vais vraiment m'adresser à tous ceux qui ont eu envie de créer du contenu, de se lancer sur les réseaux. Il y a une nouvelle initiative, Samy, tu le disais, ça s'appelle l'Ovio Studio. En fait, l'idée, elle est simple. Si vous avez une idée de série, de réel ou de short, mais que vous n'avez pas forcément le matériel ou les moyens de le produire, c'est souvent là que ça coince, eh bien vous pouvez candidater au Labs de l'Ovio Studio. En gros, vous vous inscrivez et si vous êtes sélectionné, vous aurez accès à un studio professionnel, à tout le matériel nécessaire, tout ça gratuitement évidemment, tout à votre disposition. Vous aurez droit à un accompagnement technique et éditorial aussi, donc il y a un vrai encadrement et une formation en déontologie et bonne pratique pour faire les choses comme il faut, parce qu'on ne fait pas ce qu'on veut sur les réseaux.
1: Ah
2: alors
1: oui.
2: Vous allez me dire, ok, génial, comment qu'on fait? Alors première session de tournage, ce sera en janvier 2027, mais les candidatures, c'est déjà maintenant, elles sont déjà ouvertes jusqu'au 30 septembre. Il y a une seule condition, c'est qu'il faut habiter en Fédération Wallonie-Bruxelles.
1: Bon, donc, normalement, si vous écoutez Typique, c'est sûrement votre cas.
2: Donc, si vous rentrez dans cette condition, si vous avez une idée de contenu, un truc, je sais pas, qui vous trotte dans la tête depuis des mois, c'est peut-être le moment d'enfin le sortir du brouillon. Vous vous inscrivez maintenant au Labs sur le site de la RTBF, vous cherchez Ovio Studio, tout simplement.
1: Voilà.
2: Vous tomberez directement dessus.
1: AUVIO-STUDIO.
2: Mais c'est beau ce que vous dites. Et on va peut-être bientôt vous retrouver sur les réseaux. Stylé, hein?
1: Oui, franchement, c'est très sympa.
2: Trop cool. Je trouve vraiment bien que la RTBF soutienne comme ça les nouveaux créateurs de contenu.
1: Je trouve que ça montre que le service public sait s'adapter à l'évolution des médias et à la consommation du contenu, parce que souvent on entend les gens qui se disent lance-toi. Bah, avant qu'on se lance, nous tous les deux sur les réseaux sociaux, on voulait aussi faire des trucs. Mais quand t'as pas le matos, t'as des idées, entre l'idée et le produit final, y a tout un monde.
2: Là, c'est un solide coup de pouce.
1: Donc voilà, Ovio Studio, et on vous croisera peut-être dans les couloirs de la RTBF. On a déjà croisé 2-3 personnes en plus.
2: Futurs collègues.
1: Et en plus, dans le nouveau bâtiment de la RTBF, on pourra prendre un café au rez-de-chaussée, là, un petit resto ouvert au public.
2: On a testé, c'est bon.
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1: Vous écoutez le meilleur de Tipeee, on réécoute ensemble les meilleurs moments de la journée en radio. On se régale aussi avec un maximum de good music. La suite avec Marguerite, voici Belle Vie sur Tipeee.

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1: Du belge dans la suite de la Good Music avec Lost Frequencies. Avant de l'écouter, un extrait de l'émission de Vanessa et Mario. Ils nous ont parlé ce matin du champion du monde de la semaine, un facteur qui a abandonné 62 kilos de courrier dans un bois en France.
2: On cherche notre champion du monde aujourd'hui. On est en France, champion qui est français, donc il est facteur. Donc son métier, c'est de distribuer le courrier globalement. Il a mis en place un truc pour terminer ses journées bien plus tôt que tout le monde. Une technique assez radicale, mais laquelle?
3: Et vous avez répondu sur le WhatsApp 0471 200 300. Ludo nous dit, Nico nous dit, il a balancé à l'américaine le courrier.
2: C'est-à-dire?
3: Bah, ils balancent, tu vois, dans les films américains, t'as les facteurs qui sont par exemple à vélo, c'est très film américain, et ils balancent à gauche, à droite, en sifflant souvent, tu vois. Je sais pas pourquoi tous les films américains ou quasi des années 2000 commencent comme ça.
2: Oh, oui, c'est vrai, le gars en vélo. Non, on n'est pas là-dessus. On n'est pas là-dessus.
3: Nous dire, il demande aux gens de venir chercher le courrier.
2: Non. Marie, c'est lui qui fait l'action. Hein.
3: Marie, à la fin de la tournée, il met le courrier restant dans une des boîtes aux lettres en disant, bah, le voisinage, il va tout redistribuer.
2: Voilà.
3: Hein.
2: Tout le monde ira chez Monique chercher son courrier. Non, c'est pas ça non plus.
3: Qu'est-ce qu'on a d'autre? Il y a pas mal de messages qui nous disent, ils jettent le courrier, notamment Ludo aussi qui nous disait, il laisse le courrier dans la forêt.
2: Exactement.
3: Mais non.
2: Exactement. En fait, il a pas du tout distribué le courrier. Il s'en est débarrassé. Il est allé le jeter dans la forêt, en fait, enfin. Le gars, à la place de démarrer sa tournée, il se dit, bah tiens, personne ne le verra jamais.
3: Quoi?
2: Je vais aller jeter tout le courrier dans la forêt.
3: Ouais. Attends, il l'a fait une fois, il l'a fait tout le temps. C'est quoi le...
2: Ah, en tout cas, il l'a fait pendant un mois. Il y avait 62 kilos de courrier. Comment le gars s'est dit, bah, c'est un détail, ça. On le verra jamais. Jamais personne va le remarquer.
3: Mais what?
2: Ouais.
3: Mais attends, mais pendant un mois, mais ton courrier, il devient quoi? En plus, si t'as des factures impayées, tout ça, ça te retombe dessus. Mais
2: en fait, c'est
3: lui qui a jeté le courrier, quoi.
2: C'était le courrier qui était destiné aux habitants de 5 villages français. Il y avait à peu près 1100 personnes. Et donc, il allait être balancé dans la forêt. Et un jour, le gars de forestier qui allait, je sais pas moi, faire son petit tour, a vu un tas de courriers, 62 kilos. Il s'est dit, tiens, peut-être le signaler. Voilà.
3: Attends, mais il a eu quelque chose, le facteur, ou pas?
2: Bah, le facteur s'est fait virer.
3: Ouais, quand même.
2: Ah oui, c'est ça.
3: Ouais, punaise.
2: Et il était en intérim. Donc peut-être que le gars s'est dit, tiens, mission courte, à tourner encore plus courte.
3: On y verra que du feu. Oh, punaise. Et ben ça alors.
2: Et évidemment, il s'est fait gauler. Ne faites pas ça si vous êtes facteur.
3: Oui, on déconseille. Finalement, l'histoire des films américains, c'est quand même plus sympa. Hein.
2: Oui,
3: tu siffles sur ton petit vélo, tu balances à gauche, tu balances à droite.
2: Ça, c'est un vrai truc. Les gens qui se baladent en vélo et qui balancent leur courrier, ouais. Tu vois, ça tombe à chaque fois pile poil devant la porte. Comment on fait?
3: Et oui, mais ce sont des films.
2: C'est pas vrai alors?
3: Je pense pas.
2: Bon.
3: Sauf si vous êtes facteur et que vous le faites, vous nous dites, hein, sur le WhatsApp 0471 200 300, c'est gratuit. Tu sais, parfois ça tombe même dans la gueule du chien. C'est bien fait cette histoire.
2: Et oui, le chien il sort au bon moment, il saute, il chope le journal, il rentre.
3: Et il va la porter
2: parfait.
3: À côté de la tasse du café, c'est incroyable.
2: Génial, c'est génial.
3: Je vais prendre
2: génial.
3: Un chien juste pour ça, c'est fou.
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0: Merci d'être avec nous dans le meilleur de Typique. Depuis la rentrée, vous le savez, Vanessa et Mario, ambiance nos matinées entre 9h et midi. Ce matin, ils nous ont parlé des albums les plus streamés de l'histoire.
1: Et dans tous les artistes que je viens de vous citer, il y en a un qui a sorti l'album qui est le plus streamé de l'histoire. À votre avis?
2: Bon, je dirais Bad Bunny, non?
1: Évidemment. C'est Bad Bunny. Avec Un verano sin ti.
2: Je rigolais toute seule parce que Mario voulait absolument dire le nom de l'album en espagnol.
1: C'est pas ça? C'est pas comme ça.
2: Ouais, tu l'as plutôt pas mal dit, mais normalement le V ça se dit B, donc Un verano sin ti.
1: Ok, parfait.
2: Qu'est-ce que ça veut dire?
1: Mais sans toi, la fin?
2: Ouais, un été sans toi.
1: Ok, parfait.
2: Petit cours d'espagnol à 10h41.
1: Quasi bilingue, hein, pour le coup. Je vous fais le top 3. Tiens, vas-y. J'ai envie de vous faire le top 3 des albums les plus streamés. Troisième place, Ed Sheeran.
2: Ouais.
1: Deuxième place, The Weeknd.
2: Ah ouais, quand même, c'est pas mal. C'est pas mal tout ça. Et d'ailleurs, The Weeknd, il fait même plus fort parce que lui, il place en deuxième album dans le top 10 After Hours. Hours qui était donc l'album de The Weeknd. Donc voilà, ces deux artistes qui réussissent plutôt pas mal. Il y a Dua Lipa aussi avec Future Nostalgia, son premier album à Dua Lipa. Donc c'est plutôt pas mal pour l'instant.
1: Et tout ça, ce sont des artistes typiques évidemment.
2: Mais évidemment, la crème de la crème.
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1: Le meilleur de Tipeee, c'est tout pour aujourd'hui. Du bon son pour rejoindre 22h avec DJ Goja et Jason Derulo. On les écoute avec Michiko. Bonne fin de soirée, bonne nuit. N'oubliez pas.

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